Parapa, bonjour à tous, c'est Alexandre Courtois, très heureux de vous retrouver en ce jeudi après-midi. J'espère que vous avez eu une bonne journée. Et oui, aujourd'hui, un irrésistible bouquet musical, c'est le printemps, ça sent bon partout et on a vraiment plein de belles choses pour vous. Entre autres, le trio montréalais Bye Parula qui nous annonce son premier disque. Aussi la Canadienne Abigail Lapelle qui présente ses nouvelles chansons dans les prochains jours à Toronto, Ottawa et Chelsea au Québec. On craque pour Brother Wallace, qui a la musique soul et gospel dans le sang. On va aller faire un tour en Nouvelle-Écosse avec Four Horse French, qui s'inspire de la musique de la fin des années 1990 et du début des années 2000. Et on va redécouvrir le musicien vénézuélien Hugo Blanco avec un morceau qui mélange harpe et musique latine. Pour l'instant, on s'envole de l'autre côté de l'Atlantique. En France, on s'en va du côté de Feu Chatterton avec Le Labyrinthe.

C'est une jeune Espagnole, Pantera Blue, qu'on vient d'entendre avec Rapido, Brusco, Violento. Wolfman maintenant, alors c'est l'alter ego de Jack Stratton, c'est le fondateur du groupe Wolfpack. On le connaît pour son sens du groove, son humour musical et sa façon de bricoler des chansons funk à l'esthétique très précise. Moi j'adore, il me fait rire et il me fait sourire, c'est vraiment un très très bon musicien. Et il vient de lancer un nouveau morceau qui s'appelle Tight Five. Je me disais en regardant le titre, est-ce que c'est une allusion à Take Five? Est-ce que c'est une blague? Qu'est-ce que ça veut dire? En fait, un Tight Five, c'est dans le monde du stand-up comique. Alors, c'est une prestation courte mais redoutable qui dure 5 minutes. Et la formule colle très bien à ce nouveau morceau parce que les musiciens n'y sont pas avec la POC. On se concentre et c'est bon de la première note jusqu'à la dernière avec, entre autres, Joe Dart de Wolfpack à la basse. Ce sont d'excellents musiciens et ça met en vedette ce nouveau morceau un saxophoniste que je ne connaissais pas qui s'appelle P.T. Sargent. Lui aussi, c'est un Américain. Alors, ça nous annonce son disque Dot qui va sortir plus tard cette année. Wolfman qu'on va entendre ici avec Tight Five.

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1: Et on récolte le tempo aujourd'hui avec Brother Wallace. On a découvert le musicien soul ensemble en début de semaine. C'est un chanteur, un pianiste, prodige gospel, né dans l'État de la Géorgie aux États-Unis. Il a été formé très tôt dans le chant choral. Il a même chanté avec Kirk Franklin. Ça, c'est une légende du gospel. Je ne sais pas si vous connaissez Kirk Franklin. C'est un musicien vraiment exceptionnel. Brother Wallace, qui nous a séduit avec son premier album qui vient de sortir, Electric Love. J'ai envie de dire, c'est pas juste un disque, c'est une déclaration d'identité. Il s'affirme avec sa voix très forte, comme un bon chanteur soul, gospel, funk, R&B également. Et l'album a été enregistré au Real World Studios en Angleterre, les studios du légendaire Peter Gabriel. Je vous en parlais récemment. Et là, je viens de lire une entrevue qu'il a donnée à une radio américaine, Brother Wallace, qui décrit les studios en disant c'est un endroit magnifique, paisible. On pourrait croire que c'est un spa. C'est une ancienne usine transformée en studio d'enregistrement. C'était incroyable et il a eu même l'occasion de rencontrer Peter Gabriel. Alors, il était gêné, il dit, bon, il est très gentil, on a discuté pendant un quart d'heure. J'avais envie de prendre une photo, mais je me suis dit, oh, surtout pas. Donc, il s'est gardé une petite gêne. Brother Wallace, qu'on va entendre avec Top Shutter.

groupe américain instrumental The Olympians avec Thunderball s'est tiré de leur excellent nouveau disque In Search of a Revival. N'hésitez pas à me joindre en utilisant la bulle de conversation sur l'application Radio-Canada Audio ou encore notre adresse courriel tellement@radio-canada.ca. J'adore vous lire. On s'en va en Italie maintenant avec Psyché. C'est un groupe qu'on a découvert récemment avec leur deuxième album. En voici un extrait. Le morceau s'appelle Niama. Psyché.

Satellite, c'était ici Hot Jazz et tout juste avant le groupe italien Psyché. Alors, on se demande qui va gagner, le Canadien, la Caroline. C'est très, très chaud. C'est vraiment le sujet de l'heure. Tout le monde parle de ça. Et j'ai vu même cette semaine des photos. Il y a des gens dans des parcs qui se réunissent, qui sortent des écrans. Que faites-vous ce soir? Allez-vous regarder ça entre amis? Ah, toute une affaire. Dominique Fils-Aimé, on va l'entendre ici avec Three Little Words.

0: c'est un musicien et un tatoueur également. Il s'appelle Or Cantor. C'était Papa Fragas. À venir à Tellement court tour, on va aller en Éthiopie avec des musiciens anglais avec le Fairfield Ethio Jazz Project. Et on aura également la chance de se plonger dans l'univers d'un Vénézuélien qu'on a un peu oublié. Il s'appelle Hugo Blanco avec un beau morceau qui mélange musique latine et harpe. Dans quelques instants, ça se poursuit de plus belle sur Ici Musique avec le IKB Shakedown.
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de Ikebe Shakedown avec No Answer. Récemment, on est tombé sous le charme d'une chanteuse et multi-instrumentiste ontarienne. Elle s'appelle Kat Clyde. Elle a vécu toutes sortes d'expériences. Elle a habité dans une caravane, sur une ferme. Elle a habité aussi sur une péniche en Angleterre. Et elle dit qu'être en mouvement lui a donné l'envie d'écrire des chansons. Elle dit « Devoir m'adapter à ces nouveaux environnements m'a obligé à être présente, à me confronter à mes propres sentiments. » Je vous propose une de ses nouvelles chansons. Ça s'appelle « Hold My Hand ». Tiens ma main. Kat Clyde.

Très beau ce morceau, c'est Cheikh Ibrahim avec Sham Sham. C'est tellement courtois sur Ici Musique, on va maintenant entendre Mo Horizons, voici Around Ya.

Ramon Chicharron avec Lua. On va poursuivre avec le Fairfield Ethio Jazz Project. C'est un groupe anglais qui a vu le jour en 2024 pour souligner le 70e anniversaire du passage de l'empereur éthiopien Haïlé Sélassié en Angleterre. Je vous racontais l'histoire récemment. Alors, c'est une histoire de la Deuxième Guerre mondiale dont on parle peu, mais oui, l'Éthiopie a été, à ce moment-là, envahie par l'Italie et Mussolini et ses troupes. Et l'empereur éthiopien est allé se réfugier en Angleterre, dans la ville de Bath. Donc là-bas, on lui a... il a acheté une maison, la Fairfield House, une maison qui existait déjà. Il a habité là de 1936 à 1941. Et après, l'Éthiopie a retrouvé son indépendance, il est retourné en Éthiopie. 70 ans plus tard, donc, on célèbre encore cette histoire et ce passage de cet empereur éthiopien en Angleterre avec ce groupe. Et cette maison qui existe toujours, la Fairfield House, elle est toujours là et c'est un centre maintenant parce que l'empereur éthiopien, quand il a légué cette maison-là, il a demandé à l'Angleterre d'en faire un centre communautaire et ce l'est toujours. Donc, 70 ans plus tard, on célèbre cet héritage et cette histoire avec ce groupe-là et ils ont lancé un premier album qui s'appelle Bat Ketema. C'est un album où on reprend des classiques du jazz éthiopien et en voici un extrait, le Fairfield Ethio Jazz Project.

le Brésilien João Selva avec Chuva, remixé par le Montréalais Poirier. Obong Jawar, on retourne en Angleterre maintenant avec ce musicien vraiment intéressant. On va l'entendre avec Sweet Danger, c'est un extrait de son disque Paradise Now. Obong Jawar.

Bougat avec The Look of Love. Vous savez, parfois, on trouve des pépites musicales incroyables sur des compilations. Et c'est le cas de la prochaine chanson, Guajira con Arpa, un morceau qui mélange musique latine et harpe, sorti en 1966. J'ai trouvé ça sur une compilation qui s'appelle Color de Tropico, si vous préférez en français, couleur tropicale, un disque qui met en lumière la musique du Venezuela. Alors, Guajira con Arpa, c'est une création du pionnier Hugo Blanco, né en 1940 à Caracas, au Venezuela. Il est décédé dans la même ville en 2015. C'est un musicien populaire qui s'est fait connaître avec un morceau qui s'appelle Moliendo Café, qui est devenu un hymne des supporters du foot partout dans le monde. Et c'est fou parce que cette chanson-là, il l'a composée quand il avait 18 ans, 3 ans après avoir acheté son premier instrument de musique. Alors, Hugo Blanco, il a fait toutes sortes de choses dans sa vie. Il a fondé un des premiers groupes ska vénézuéliens. Sa musique s'est même retrouvée dans la célèbre série télévisée Miami Vice dans les années 1980. Il a créé un style sonore qu'il a baptisé Orquidea en hommage à l'orchidée, la fleur nationale du Venezuela. On le redécouvre ce soir avec Guajira con Arpa, un morceau de 1966 très contemporain. Pourtant, voici Hugo Blanco.

Diogo Ramos est un de nos préférés à Tellement Courtois. Il travaille d'ailleurs à de nouvelles chansons. J'ai hâte de vous faire entendre ça. C'était ici Cabassa. Al Michaels Affair, c'est un Américain, c'est un producteur, un homme de l'ombre, mais important. Il a travaillé entre autres avec Norah Jones. On va l'entendre ici dans une collaboration avec un artiste japonais, Shintaro Sakamoto. La chanson s'appelle « Indifférence ».

Altın Gun, c'est un groupe des Pays-Bas qui reprend de la musique turque. Ici, c'est un extrait de leur plus récent disque Garip. Harrison, c'est un Torontois. On va l'entendre avec All About Us.

venir à Tellement Courtois, entre autres, la chanteuse folk Abigail Lapelle, qui va donner des concerts dans quelques villes là, dans les prochains jours ici au Canada. On aura une nouveauté de Bay Parula, le groupe montréalais s'apprête à lancer son premier album. Et on va aller en Nouvelle-Écosse avec Four Horse French qu'on va découvrir ensemble. Dans quelques instants, ça se poursuit de plus belle avec Soft Daddy.

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Soft Daddy avec Bootsy Call. On va faire place maintenant à Abigail Lapelle. C'est une autrice, compositrice, multi-instrumentiste torontoise qui donne dans la musique folk. J'aime bien ses chansons fines, intimes, nordiques et elle vient de lancer un nouveau disque qui s'appelle Shadow Child. Si vous préférez en français, Enfant de l'ombre, et j'ai compris en lisant sur l'album, j'ai compris le titre en fait, parce que c'est un disque où elle explore sa relation avec la maternité. Abigail Lapelle qui a eu des difficultés avant de finalement réussir à avoir un enfant et elle transforme toutes ses expériences en chansons d'une grande pudeur. L'album a été écrit pendant sa grossesse et conçu donc comme un cycle de 9 chansons, chacune associée à un mois. Et elle a enregistré ce disque-là sur l'île de Vancouver, devant l'océan, un décor qui a profondément influencé son écriture. Si vous aimez le folk dépouillé, les belles guitares acoustiques, les textures aériennes, vous allez aimer ce disque-là. Elle a voulu laisser entrer beaucoup de lumière dans son histoire et ce que je vous propose, c'est une chanson avec une autre Canadienne qu'on aime bien qui s'appelle Jill Barber. Abigail Lapelle qui est en concert demain à Toronto, samedi à Chelsea au Québec et dimanche à Ottawa au Ottawa Tennis Club. On va l'entendre ici avec Hazel.

Il me semble qu'on respire mieux avec des morceaux comme ça. Tim Bernardes, le Brésilien, c'était Bébé. Entre parenthèses, Garupa de Moto Amarela. Bye Parula maintenant. C'est un trio montréalais et le groupe s'apprête à lancer son premier album. Le disque va sortir le 5 juin prochain. Je vous raconte un peu l'histoire de Bye Parula. C'est un Italien, un Chilien et un Catalan, un Espagnol qui se sont rencontrés à Montréal. Pourquoi Bye Parula? Ben, ça fait allusion à la paruline, ce petit oiseau migrateur qui voyage entre l'Amérique du Nord et l'Amérique du Sud, au-dessus de l'océan, plutôt que par la terre. Alors c'est eux, c'est ça, ils ont voyagé, alors ils se sont identifiés à cet oiseau-là. Le disque a été réalisé, leur premier album qui s'en vient, par Robbie Custer et Warren Spicer, deux grands personnages, j'ai envie de dire, de l'ombre de la musique montréalaise. Robbie Custer qui a longtemps joué avec Patrick Watson, Warren Spicer, c'est l'homme derrière Plants and Animals. Donc l'album va s'appeler Something Out of Nothing, quelque chose à partir de rien. Très hâte d'entendre ça et je vous en propose un extrait. C'est une chanson avec Adèle Trottier-Rivard de BB Club. Ça s'appelle Quand vient le soir, une belle nouveauté en français de Bye Parula.

Gabriel Desjardins, c'est un Québécois. Il a réalisé vraiment une tonne de disques avant de lancer son premier album. C'était récemment, premier disque solo, majoritairement instrumental, c'était ici Distance. D-Phase, on s'en va en Allemagne avec D-Phase et voici Continental.

Joyce Moreno avec Janeiro. Four Horse French maintenant. Alors, on vient de découvrir cet artiste-là. Il est néo-écossais. C'est un Canadien qui vient de l'est du pays. J'en profite pour saluer tous nos auditeurs de la Nouvelle-Écosse ou encore du Nouveau-Brunswick, de l'île du Prince-Édouard dans l'Est. Merci d'écouter tellement Courtois. Il a lancé un premier album, Four Horse French, qui s'appelle Played in Full. Alors, c'est quatre pistes autoréalisées. Il dit, si vous aimez Moby, si vous aimez Fatboy Slim, LCD Sound System et R, vous allez aimer ma musique. Vous comprenez donc qu'il s'inspire de ce qu'on appelait l'électronica fin 90, début 2000. C'est un as de l'échantillonnage et des boucles sonores. On va l'entendre ici avec Party Cloudy, un morceau optimiste. Il dit c'est un petit bijou rafraîchissant et léger qui capture une ambiance d'optimisme radieux et de pure euphorie. Il dit c'est un remède idéal pour se remettre d'une soirée arrosée. Alors, je sais pas, le lendemain, si vous avez fait la fête, ben vous vous mettez ça puis vous allez vous sentir mieux. Four Horse French, qu'on va entendre ici avec Party Cloudy.

Miles Sanko avec Let Go. Di Marlowe, c'est un groupe indonésien. Leur nouveau disque Hotel di Malibu va sortir demain. J'ai hâte d'entendre ça. On va aller du côté de leur premier album qui s'appelle Perak, sorti il y a quoi, 2 ans, quelque chose comme ça. Voici Nonna Di Marlowe's.

Pierre Quanders avec Religion, Désir et tout juste avant Blondetto, l'intrigant français, c'était Le rêve de la maison dans la maison. Carbo, lui aussi, il est français, on va l'entendre ici avec Noté.

Les Troublemakers avec La Sirena. Demain, tellement court, 2 heures de musique funk et soul, entre autres avec le God Street Park, un groupe qui s'en vient bientôt à Montréal et Toronto. On aura le Cubain Sima Funk qui lance son nouveau disque demain. Jules, le Québécois, avec une nouvelle chanson qui s'appelle Karma, très très bonne. Et on va aller du côté de Saint-Levant qui sera bientôt au Festival international de jazz de Montréal. En terminant, je rappelle que toutes nos émissions sont en rattrapage sur Radio-Canada Audio. Et c'est Marie-Christine Trottier qui s'en vient avec toute une musique. C'est Alexandre Courteau. Merci de nous écouter. Je vous souhaite une très bonne soirée. On se retrouve demain à 17h-18h dans les Maritimes.

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5: Bonsoir, bienvenue à Toute une musique. Marie-Christine Trottier au microphone des radios musicales ICI Musique et ICI Musique Classique. On célèbre aujourd'hui la diversité culturelle. Tiens, commençons en Irlande, c'est déjà un bon début.

Voilà qui commence bien l'émission avec Coppers and Brass, la gigue de Kémo, qui vient du folklore irlandais. Voilà comment on ouvre une émission en ce jour où on met l'accent sur la diversité. La musique, c'est vraiment le véhicule parfait pour explorer les différentes cultures. Nous entendions le Sky Concert, un ensemble qui a beaucoup de plaisir avec les musiques d'ailleurs. Leurs albums sont conçus avec la chanteuse suédoise Emma Björling. Ensemble, ils interprètent comme ça des arrangements de musique de Suède, de Norvège, d'Irlande, d'Écosse, d'Angleterre et même du Québec, d'Acadie et des États-Unis. Et il y a aussi des compositions originales dans ce qu'ils enregistrent. Avec le Sky Concert, nous entendrons maintenant la voix pure et sincère de la chanteuse Emma Björling. Deux chants, l'un écossais, l'autre suédois. Entre les deux, une pièce originale, Ananan Polska. On y va avec le chant écossais, elle est suédoise. She's the Swedish.

Nous étions dans le calme profond d'une forêt danoise avec ces quelques pièces de l'album du Sky Concert, Odes et Ballades, avec la chanteuse Emma Björling. Quittons le Danemark pour d'autres destinations qui fusionnent si bien ensemble grâce à l'ensemble Infusion Baroque. Sur son album East is East, la musique du nord de l'Inde et les musiques de tradition turque et persane rencontrent la musique baroque européenne. Le titre, eh bien, c'est un clin d'œil à un récit de Rudyard Kipling, La Ballade of East and West. Le grand écrivain né en Inde britannique, il avait le souci de la diversité, bien avant la lettre. D'un côté, il y a Kamal, un Pashtoun, et de l'autre, le fils d'un colonel anglais. Nous sommes à l'époque coloniale, à la frontière du Pakistan et de l'Afghanistan actuel, une zone d'affrontement où passait la route de la soie, un genre de détroit d'Hormuz. Bref, le conflit n'a pas lieu. Les deux hommes négocient de bonne foi, s'offrent des présents et choisissent finalement de faire alliance. La morale de cette histoire se trouve dans les premiers vers. Il n'y a pas d'Est et pas d'Ouest, pas de frontières, d'ethnie ou de classe quand deux hommes forts se retrouvent face à face.

Avec 100 tours, contrebasse, tombak et clavecin, infusion baroque interprétée de manière exotique, une symphonia du compositeur baroque autrichien Johann Joseph Fuchs. S'il y en a un qui nous ébranle avec son chant, c'est bien le ténor libano-palestinien-canadien Haitham Haïdar. Comment il arrive à fusionner la musique baroque occidentale avec le chant et l'instrumentation arabe, c'est très inspirant. Ce chanteur baroque reconnu est installé à Montréal. Son album Zaytoun a été conçu durant une période de profonde tension. La maison de son grand-père a été complètement détruite lors des frappes à Beyrouth en 2024. Le Liban qui ne connaît toujours pas de répit en cette période sombre. Zaytoun, mot arabe qui veut dire olive, propose une exploration très personnelle de l'identité, de l'immigration et du deuil. Écoutons quelques titres de Zaytoun.

L'album Zaytoun est rempli de bijoux comme ceux que nous venons d'entendre. Le ténor Haitham Haïdar est entouré d'excellents musiciens. Autre bel exemple de diversité, Abdul Wahab Kayali au oud, au violoncelle baroque Amanda Kismat, au clavecin Abraham Ross et Sylvain Bergeron à l'archilute. Le mois de mai est aussi le mois du patrimoine asiatique. Je vous présente ce soir quelques extraits du concert que le pianiste canadien d'origine chinoise, Tony Yikeyang, et ses invités donnaient à Toronto le 23 janvier dernier, à l'occasion du Nouvel An chinois. Avec eux, nous entendrons une pièce du poète et musicien Sin Kiji. La chanson « L'hôtel de Jade, la fête des lanternes » qui oppose la gaieté de la fête à un personnage féminin qui semble indifférent à tout ce qui l'entoure. Suivra un mouvement du « Butterfly Lovers Concerto » des compositeurs Chen Gang et He Zhanhao, musique qui fusionne les traditions chinoises et occidentales. Terminons le tout avec « Fleurs épanouies et pleine lune » de Huang Yijun, une des mélodies les plus célèbres et les plus appréciées des communautés chinoises de partout dans le monde. Les fleurs et la lune sont deux symboles de beauté.

Ah, il y a de l'ambiance, hein? Et chacune des pièces qu'on vient d'entendre, vous l'avez remarqué, fait ressortir les sonorités du piano de Tony Ikeyang, de même que celle de la flûte de bambou de Dora Wang. Pour sa part, Cynthia Kin joue le guzheng, cette sitar traditionnelle chinoise sur table et qui compte 21 cordes. Merci à nos collègues de la CBC pour la captation de ce concert donné au Kerner Hall à Toronto le 23 janvier 2026. Au revoir l'Asie. On s'en va maintenant en Espagne, plus précisément dans les jardins d'Aranjuez. Vous avez deviné, nous entendrons le concerto d'Aranjuez de Joaquín Rodrigo. On n'arrête pas d'apprendre des choses sur ce mythique concerto créé dans un contexte tendu, pas évident. Nous sommes en 1940, sous le régime de Franco, c'est la fin de la guerre civile en Espagne, mais nous sommes en pleine Deuxième Guerre mondiale. Victoria, la femme du compositeur, frôle la mort en donnant naissance à leur bébé mort-né. Le compositeur a intégré toutes ses émotions dans son deuxième mouvement. Le mouvement traduit la douleur, la colère et le désespoir, mais il y a aussi de la lumière, l'acceptation et la paix qui s'installe enfin. Écoutons les trois mouvements du concerto des Aranjuez avec le guitariste Miloš Karaglić, accompagné du London Philharmonic Orchestra. Yannick Nézet-Séguin dirige.

Une splendeur, le concerto d'Yaringues de Joaquin Rodrigo avec le guitariste Miloš Karadaglić, accompagné du London Philharmonic Orchestra, Yannick Nézet-Séguin à la direction. Vous savez, j'ai eu la chance d'aller dans cette ville déjà. Le concerto y joue en boucle et ce monument qui commémore le deuxième mouvement du concerto avec son compositeur Rodrigo, qui reproduit comme ça une portée avec des notes sur le pavé. C'est très touchant de voir ça. Incidemment, Joaquin Rodrigo et son épouse Victoria sont enterrés au cimetière d'Aranjuez, en Espagne. Vous écoutez toute une musique sur Ici Musique ou Ici Musique Classique, au micro Marie-Christine Trottier. À l'écoute maintenant du duo Cheng Puissance 2, formé du violoncelliste Brian Cheng et de sa sœur, la pianiste Sylvie Cheng. Ce duo entre de plein pied dans la musique espagnole sur son album Violoncello del Fuego. Dans ce pays, nous rappelle Sylvie, il y a plusieurs siècles, tous se mélangent.

mangeaient pacifiquement, les chrétiens, les musulmans, les juifs, ils ont cohabité en harmonie et en paix pendant environ 800 ans. Les deux musiciens interprètent les Siete Canciones Populares Españolas, les sept chansons populaires espagnoles de Manuel de Falla.

La diversité en musique classique, ce n'est pas ça qui manque. Voici une autre œuvre remarquable qui en témoigne, l'ouverture sur des thèmes juifs de Prokofiev. C'est à New York en 1918 que 6 musiciens russes qui forment l'ensemble Zimro, ils ont commandé à Prokofiev une œuvre sur des thèmes juifs. Simeon Bellison, le clarinettiste du groupe, remet au compositeur un carnet qui contenait de nombreux thèmes de musique juive. On pense aujourd'hui que Bellison a probablement lui-même composé ces thèmes du carnet qu'il a confié à Prokofiev. L'Orchestre philharmonique de Liverpool, direction Vassili Petrenko, joue l'ouverture sur des thèmes juifs de Prokofiev.

Dimanche dernier, nous avons appris avec stupéfaction et tristesse le décès de la violoncelliste et compositrice Chris Dirksen dans un accident de voiture. Elle avait 45 ans. Une personne très aimée, très inspirée aussi, elle était une musicienne Cree, originaire de la Première Nation de Tall Cree, au nord d'Edmonton. C'est une voix puissante et singulière de la création musicale contemporaine qui s'est éteinte. Dirksen aimait mélanger le traditionnel et le contemporain. Elle aimait créer une musique qui défie les genres. Récemment, sa musique a été mise de l'avant dans la production du Royal Winnipeg Ballet, Les Quatre Saisons. L'Orchestre symphonique de Toronto a également créé Still Here, une autre de ses œuvres. Pour lui rendre hommage, nous vous présentons à nouveau un concert auquel elle faisait partie en octobre dernier, Mosaïque autochtone, que nous avons eu le bonheur de capter. Chris Dirksen avait alors présenté en première québécoise Spider Being, un récit fantastique rempli de symboles. La soie de l'araignée symbolise le cordon ombilical qui relie les humains au monde du ciel et qui illustre combien la naissance et la vie sont ardues. Accompagné par l'Orchestre classique de Montréal sous la direction d'Andrei Feher, Chris Dirksen au violoncelle joue Spider Being, un voyage vers le monde de la Terre imaginé en trois parties. Bon concert!

C'est vraiment touchant d'entendre Chris Dirksen au violoncelle jouer sa propre composition Spider Being, accompagnée par l'Orchestre classique de Montréal sous la direction d'Andrei Feher. La mort de Chris bouleverse de nombreuses personnes. Plusieurs se sont exprimés sur les réseaux sociaux. Andrei Feher a écrit « Une grande perte, quelqu'un qui nous apportait beaucoup et qui nous faisait réfléchir ». De son côté, Yannick Nézet-Séguin a écrit « Que ta lumière éternelle brille sur nous pour toujours ». Et le Centre national des arts a écrit ceci « Son art, sa générosité et son engagement pour la transmission des savoirs par la musique laisseront un héritage durable ». Sur ces tristes notes s'achève toute une musique qui ce soir soulignait la journée de la diversité et aussi qui rendait hommage à la musicienne disparue Chris Dirksen. Je remercie l'équipe de Toute une musique, Pierre Lévesque à la console, Pierre-Olivier Allary à la recherche et la réalisatrice Guylaine Picard au choix des musiques. Stanley Péan s'en vient avec le jazz sur Ici Musique. Dimanche 14h, je vous invite à écouter Ici Musique Classique, notre radio numérique de musique classique. Je vous présenterai alors une émission spéciale qui rend hommage au regretté Guy Soucy, ce grand agent culturel, l'âme de la chapelle historique du Bon Pasteur, transformée grâce à lui en maison de la musique. Sur ce, je m'appelle Marie-Christine Trottier. Bonne nuit, adieu les soucis, à bientôt.

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5: Bonsoir. Au microphone d'Ici Musique, Stanley Péan. Pour la dernière fois cette semaine, bienvenue à Quand le jazz est là.

Des frères George et Ira Gershwin, They Can't Take That Away From Me, un standard interprété par Stéphanie Laliberté, accompagnée par le trio du pianiste Jeff Lapp sur l'album homonyme de la chanteuse, paru en 2008 sous étiquette Elephant. Soutenu par le pianiste Antoine Breton, Stéphanie Laliberté chantera au Bijou à Québec le dimanche 31 mai prochain à 18h. Elle se produira par la suite avec le quartet de son conjoint, le guitariste François Rioux, au domaine de Mézeray le 30 juin prochain dans le cadre du festival Québec Jazz en juin dont nous aurons amplement le temps de reparler. Entre-temps, à Quand le jazz est là ce soir, j'aurai pour vous des extraits de récentes parutions, celle du pianiste et compositeur James McGowan et celle du flûtiste et multi-instrumentiste François Richard. Le hasard m'a également fait découvrir le McEwen Generations Big Band, le grand orchestre de l'Université McEwen en Alberta, et je compte bien partager cette découverte avec vous en vous présentant des extraits de deux disques de cette formation, dont un mettant à l'honneur le flûtiste américain Jim Walker. En fin d'émission, je vous proposerai un prélude à notre programmation de la semaine prochaine, essentiellement axée autour de la célébration du centenaire de Miles Davis. Mais pour le moment, je vous signale que le guitariste Carlos Jiménez se produit en quartet au club Upstairs de Montréal demain à 19h et 21h30. Il sera notamment accompagné sur scène de Frank Lozano au saxophone ténor et de Mike DeMassi à la contrebasse. Écoutons un extrait de son album Don't Fall, paru en 2019, gravé à la tête d'un quintet où brillait plutôt Alexandre Côté au saxophone. Ce thème s'intitule « Keep it simple ».

Keep It Simple de et par le guitariste Carlos Jiménez en concert demain soir au club Upstairs de Montréal, 19h et 21h30. Qui plus est, les mélomanes de la région d'Ottawa pourront voir et entendre Carlos Jiménez à leur tour le 11 juin prochain, alors qu'il se produira à la Gig Space dans le cadre d'un duo intime avec son confrère guitariste Tim Bednar, un concert intitulé Art of the Duo. Comme je vous l'ai expliqué précédemment, à la suite du décès tragique du saxophoniste Mario Allard, le quartet Auguste a néanmoins poursuivi sa route avec une mouture remaniée réunissant Eric Hove au saxophone alto, Marie-Fatima Rudolph au piano, Michel Lambert à la batterie et leur leader Alain Bédard à la contrebasse. Dans le cadre de sa tournée canadienne pour le projet Particules sonores, le groupe se produit ce soir même à la 4e salle du Centre national des arts d'Ottawa. Le concert a dû se terminer à l'heure où je vous parle. Mais il sera à la salle Diouville du Palais Montcalm de Québec le 30 mai prochain à 20h. De l'album Particules sonores, écoutons Céleste.

Speedball, composition de Simon Denizard, pianiste et ex-révélation Radio-Canada Jazz. C'est une piste de son album Peace of Mind, paru en 2024 sous étiquette Just in Time. Simon Denizard présente un concert solo intime axé sur ses compositions pianistiques au Bal Masqué Café Coop de Saint-Gabriel-de-Brandon, samedi à 19h30. Les amateurs de jazz fusion et de rock progressif ne voudront certainement pas manquer les concerts du guitariste Pete Ruff en trio avec le bassiste Mike Pratt et le légendaire batteur Bill Bruford, ancien membre de Yes et de King Crimson. Le groupe effectue actuellement une rare et très attendue mini-tournée au Canada qui le mènera le 27 mai au TD Music Hall de Toronto, le 28 à la Overflow Brewing Company d'Ottawa, le 29 mai au Club Soda de Montréal, le 30 au Palais Montcalm de Québec en double plateau avec le Mark Littery Group et enfin le 31 mai au Café du Clocher à Alma. Bien que Pete Ruff ait fait paraître deux disques sous son propre nom, ce trio n'a à son actif que des vidéos de répétition, des démos ou des captations en concert. Voici un extrait de leur prestation au club Trading Boundaries à Sheffield Green dans le Sussex en Angleterre, une captation datée de l'automne dernier. Full Circle.

On Your Own, premier extrait pour ce soir de l'album Threads of Fate du pianiste et compositeur James McGowan. Une œuvre à grande échelle gravée avec un orchestre de 14 musiciens fusionnant cuivre, cordes et sections rythmiques. Un orchestre au sein duquel on retrouve notamment les saxophonistes Richard Page et Mike Tremblay, le trompettiste Ed Lester, la bugliste Rebecca Waddell, le tromboniste Mark Ferguson. Disponible officiellement à compter de demain, ce disque est né d'une collaboration avec la troupe théâtrale de jeunes Kingdom Theatre. Les 18 pistes de l'album réinventent de façon contemporaine le mythe grec des trois déesses du destin. Voici une deuxième plage de ce disque intitulée « Acceptance of Fate ».

Goddesses of Fate, troisième et dernier extrait pour ce soir de Threads of Fate, le tout nouvel album du pianiste et compositeur James McGowan à la tête de son ensemble. En consultant la programmation du Yardbird Suite d'Edmonton pour la semaine prochaine, j'ai été intrigué par le fait que la jam session hebdomadaire du club serait confiée mardi prochain à la trompettiste émergente Elissa Moores, dont le nom ne m'est pas familier. En cherchant un peu, j'ai découvert que la jeune musicienne n'avait pas encore à son actif d'enregistrement à titre de leader, mais elle a pris part à deux disques relativement récents du McEwen Generations Big Band, le grand orchestre de son alma mater, l'Université McEwen, située à Edmonton, en Alberta, une formation où se côtoient professeurs et étudiants de l'institution. C'est de celui des deux intitulé « The Long View », paru en 2023 sous étiquette Bent River, que j'ai tiré cet extrait intitulé « Myriam ».

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Note Walker, un thème de Don Menza taillé sur mesure pour le flûtiste Jim Walker, soliste invité du McEwen Generation's Big Band sur cet album intitulé Pipe of Dreams, le calumet des rêves, une production de la maison Bent River également sortie en 2023. Bien qu'elle n'intervienne qu'au sein de la section de trompette, je vous rappelle que la jeune Elissa Moores animera la jam session hebdomadaire du Yardbird Suite d'Edmonton mardi soir prochain. Avant de passer à la nouveauté du flûtiste François Richard, voici un dernier morceau interprété par Jim Walker et le McEwen Generation's Big Band sur ce disque Pipe of Dreams, Santiago, une composition du Dr. Alan Gilliland de l'Université McEwen.

Robot spatial, premier extrait pour ce soir de l'album Cyber Jazz Flûte Spatiale. Ainsi que je vous le disais en début d'émission, le flûtiste et compositeur François Richard est de retour avec ce nouvel opus sorti en mars dernier, sur lequel il joue en fait de tous les instruments. Ce disque propose des compositions originales aux sonorités spatiales, inspirées de nombreux styles, jazz post-impressionniste, fusion, drum and bass, funk, le tout dans des ambiances fort variées. Co-fondateur en 1976 de l'Orchestre Sympathique, un quatuor phare de la scène montréalaise des années 70-80 qui alliait jazz contemporain et influence classique, François Richard n'a jamais cessé de produire sa musique éminemment personnelle qui puise à diverses sources. Voici un deuxième extrait de son nouveau disque, Incantation numéro 3.

Midnight Blue, feu mon ami Wallace Roney à la trompette, accompagné notamment de son épouse de l'époque, Jerry Allen, au piano. L'époque, c'est l'an 2000, moment de l'apparition sous étiquette Stretch de l'album No Room for Argument. La semaine prochaine, à Quand le jazz est là, je vous présenterai une programmation spéciale soulignant le centenaire du trompettiste Miles Davis, figure incontournable dans l'histoire du jazz et des musiques populaires afro-américaines. Et comme par le plus grand des hasards, son anniversaire de naissance coïncide avec celui de son disciple et dauphin désigné, le regretté Wallace, nous consacrerons à celui-ci une bonne partie de l'émission de lundi. Mardi, ma consoeur Ariane Cipriani se joindra à moi pour célébrer en bonne et due forme l'héritage et l'influence de Miles. Pour le moment, puisque l'heure approche, poursuivons avec un autre morceau intitulé Midnight Blue, un thème du contrebassiste Mark Johnson enregistré avec sa femme, la pianiste brésilienne Eliane Elias, en compagnie de Joe Lovano au saxophone et Joey Barron à la batterie. Ce morceau figure sur l'album Swept Away, paru sous étiquette ECM en 2012.

Midnight, un emprunt au répertoire du groupe Coldplay, issu de l'album Breathless, que Terence Blanchard a fait paraître en 2015 sous étiquette Blue Note. Cette version combine la trompette de Blanchard avec des synthétiseurs et le jeu du E-Collective, son groupe composé notamment de Charles Altura à la guitare, Fabian Almazen au clavier. D'un trompettiste néo-orléanais à un autre, voici maintenant Nicholas Payton et un extrait de son album Afro-Caribbean Mixtape, sorti chez Payton en 2017. Relaxification Midnight at Tyler's fusionne la trompette avec des formes afro-caribéennes, le hip-hop et des échantillonnages parlés. Le piano de Kevin Hayes se joint au clavier de Payton, porté par la rythmique qui met également à contribution Vicente Archer à la contrebasse, Joe Dyson à la batterie, Daniel Saronic aux percussions.

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Évidemment, on cheminait depuis une bonne demi-heure vers ce classique The Thelonious Monk, Round Midnight, dans l'interprétation de la chanteuse Janelle Monique, en duo avec Jesse Roy, soutenu par la trompette de Nick the Brown Man Alley. La chanson figure sur l'album You Go to My Head, paru en 2008 chez Zaffé Music. J'aurais dû vous en parler précédemment. Depuis 3 semaines, le trompettiste Nick the Brown Man Alley présente une série de concerts majeurs intitulée 5 Weeks for Miles, célébrant le centenaire de Miles Davis avec un ensemble différent chaque semaine. Ce samedi, pour la 4e soirée de la série, il explorera le volet électrique de l'œuvre de Miles dans une présentation sous-titrée From Bitches Brew to Tutu. Ça se passe au club Context by Train de Toronto à 19h. Voilà, c'est tout pour le jazz ce soir et cette semaine. Avant de passer sur le versant soul, funk et R&B de notre programmation, revoici Brown Man Alley à la tête de son groupe Cruzao sur cette plage de l'album Shades of Brown, paru en 2002 sous étiquette Just in Time, Sao Girel. Merci à Camille Chemel à la console technique, au microphone, à la recherche, au choix musical Stanley Péan. Je vous retrouve passé minuit sous la bannière de Soul & Blues.

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la barre de Soul la nuit, Stanley Péan, et au programme cette nuit, George Michael en duo avec Mary J. Blige, Raphaël Sadiq, Leon Bridges, Jalen Ngunda, The Temptations, Queen Latifah, Smokey Robinson and the Miracles, The Altons, The Sincere's, Aaron Fraser, Duran Jones and The Indication, Amy Winehouse et The Turtles. Mais pour commencer, écoutons Weak for Your Love par T. Sacred Soul, une chanson tirée du disque homonyme de cette formation, fondée à San Diego en 2019, composée par le batteur-guitariste Alejandro Alex Garcia, le bassiste Salvador Salsamano et le chanteur Josh Lane. Cet album a paru en 2022 sous étiquette Penrose. Ce sera suivi de Work It Out par Anna Williams and the Tastemakers, une plage de l'album A Hill of Fetters, sorti en 2012 chez Record Kicks.

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On a fait un grand bond à rebroustant pour écouter Eleanor, une chanson à succès du groupe The Turtles, sortie en septembre 1968 au format 45 tours, initialement paru sur leur quatrième micro-sillon The Turtles Present The Battle of the Bands. Elle s'était à l'époque hissée jusqu'à la sixième place du Billboard Hot 100. Pas mal pour une chanson créée comme une pure parodie, histoire d'apaiser la maison de disques White Whale Records qui insistait lourdement pour obtenir un morceau identique au méga succès des Turtles de l'année précédente, Happy Together. Suivait Back to Black d'Amy Winehouse, qui partage une parenté musicale frappante avec Eleanor des Turtles, principalement ancrée dans son groove rythmique, sa structure harmonique et son esthétique rétro. Cette chanson emblématique donne son titre à un album paru chez Island en 2006, le deuxième et dernier d'Amy. Dans ce même esprit rétro-soul, voici Sea Gets Hotter, une chanson du groupe américain Duran Jones and the Indications, parue en mars 2019 sur leur deuxième album American Love Call, une production Dead Oceans. Après quoi, il y aura If I Got It, Your Love Brought It, un morceau d'Aaron Fraser sorti en novembre 2020 comme troisième single de son tout premier album solo, Introducing, paru en 2021 également chez Dead Oceans. Connu comme batteur et co-chanteur de Duran Jones and the Indications, Aaron Fraser est une tête de proue de la Northern Soul contemporaine.

Dans l'ordre, il y a eu Seems Like par le groupe californien de Sincere's, mené par le batteur et multi-instrumentiste Joey Quiñones, sorti initialement en single en 2020 sous étiquette Penrose Records, c'est une filiale de Daptone. Ce morceau est devenu l'hymne absolu de la vibrante scène rétro-soul de Chicano du sud de la Californie, qu'on qualifie parfois de scène soldies. Après quoi, nous vous avons proposé « When You Go, That's When You'll Know », le single inaugural emblématique d'un autre groupe de soldies californien, The Altons, sorti en mars 2020 également chez Penrose. Soit dit en passant, les leaders des Altons, Brian Ponce et Adriana Flores, partagent régulièrement la scène en tant que choristes et musiciens pour Joey Quiñones au sein des T-Sincere's. Enchaînons maintenant avec Chosy Beggar de Smokey Robinson and the Miracles, une chanson de décembre 1965, le chaînon manquant idéal qui relie directement les classiques de la Motown à la soul contemporaine des Altons ou des Sincere's. Initialement publiée sur la face B du succès planétaire Going to a Go-Go, cette ballade d'orfèvre, écrite par Smokey Robinson et Pete Moore, est l'exemple absolu du style Sweet Soul qui inspire les groupes actuels. Après quoi, vous aurez droit à What Love Has Joined Together par Queen Latifah, une reprise de la chanson écrite à l'origine par Smokey Robinson lui-même, issue de l'album Traveling Light que Latifah nous offrait sous étiquette Verve en 2007. Avant qu'elle ne s'en empare, ce joyau de la Motown avait été immortalisé par Mary Wells en 1963 et The Temptations en 1965.

On a poursuivi dans la veine Sweet Soul avec Since I Lost My Baby par The Temptations, un 45 tours Motown de juin 1965, écrit, composé et réalisé par le duo formé de Smokey Robinson et Pete Moore. Ce morceau repose sur une instrumentation somptueuse typique du son de Détroit, cette opulence tragique que Mark Ronson a cherché à reproduire 40 ans plus tard pour l'album Back to Black d'Amy Winehouse. Après quoi, il y a eu Come Around and Love Me de Jalen Ngonda, sorti en 2023, qui s'inscrit précisément dans cette même quête d'opulence tragique. Il s'agit de la piste éponyme de son premier album paru chez Daptone. Sorti en avril 2018, Beyond de Leon Bridges, qui va suivre, marque une étape cruciale dans l'évolution de la soul moderne, opérant la parfaite jonction entre la nostalgie vintage des années 60 et le R&B contemporain. Il s'agit du troisième single de son deuxième album, Good Thing, qui a définitivement établi l'artiste texan comme l'un des plus grands crooners de sa génération. Ensuite, nous écouterons Staying in Love de Raphaël Sadiq, extrait de son album The Way I See It, paru chez Columbia en 2008, nommé au Grammy. Un hommage direct et foudroyant à l'âge d'or de la Motown.

C'était As, interprété en duo par George Michael et Mary J. Blige en mars 1999, la reprise d'un monument de 1976 créé par Stevie Wonder pour son album Songs in the Key of Life. Cette relecture a été réalisée par le roi du R&B, Babyface, et figure sur l'album rétrospective 25 de George Michael, une production Sony. Voilà, notre émission tire à sa fin au son d'une relecture instrumentale de la même chanson par le Deep Blue Organ Trio. Merci à Alex Leclerc à la console technique, au choix musical, à la recherche, à l'animation, Stanley Péan. Bonne fin de nuit et à bientôt.

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Wow, quelle belle façon de commencer C'est si bon cette semaine avec Pierre Lalonde, Chagalac. C'est vraiment mauvais comme imitation. Mais bon, on l'a tous fait, essayer d'imiter Pierre Lalonde. On l'aime tellement, on l'aimait beaucoup. Pierre Lalonde qui a enregistré cette chanson-là, Donne-moi ta bouche, en 67, et qui est évidemment une adaptation française, comme on faisait beaucoup à cette époque-là. Donc, c'est « There's a kind of hush » que le groupe britannique Herman's Hermits avait enregistré. Et il en a fait un très gros succès. En fait, c'est un de ses plus gros succès en carrière. Va être parmi les tops des palmarès québécois, sinon atteindre même le sommet dans l'année 67, parce que ça va être une des chansons les plus diffusées dans cette année-là. Et Pierre Lalonde va devenir évidemment une vedette immense, autant à la télévision, à la radio et sur scène, dans le fameux yé-yé québécois. Wow! Quelle époque quand même. Bienvenue à C'est si bon. Installez-vous confortablement. On a de la très, très belle musique aujourd'hui pour vous, comme à notre habitude. On espère que vous allez l'apprécier, que vous allez prendre du bon temps, parce que c'est 3 heures d'apéro musical qu'on vous propose à C'est si bon. Et on poursuit avec K-Star, Fool, Fool, Fool. Bonne émission.

Ain't that a shame? Quelle énergie, ce Fats Domino. Fats Domino qui nous a fait des frousses, hein? Un chanteur, artiste de la Nouvelle-Orléans qui a vraiment marqué son époque avec 60 millions de disques et plus, avec des succès immenses comme vous les connaissez, Blueberry Hill, entre autres, et puis Ain't that a shame qu'on vient d'entendre. Mais en 2005, quand il y a eu l'ouragan Katrina, il a décidé de rester chez lui. Et puis, ça a été un peu catastrophique parce qu'on le retrouvait plus. Il voulait, lui, être sûr de ne pas abandonner sa femme malade. Mais après les inondations, on sait pas où il est. Il y a même des gens, chez vous, je sais pas si vous vous souvenez de cette image assez forte où on avait écrit à la peinture sur sa maison, R.I.P. Fats, you will be missed. Hein? Rest in peace, Fats, on va s'ennuyer de toi. Heureusement, finalement, on l'a retrouvé parce que les gardes-côtes l'avaient transporté en sécurité à Bâton Rouge, mais il a tout perdu dans cet ouragan terrible. Juste avant, c'était The Temptation avec It's Growing. On avait Fool, K-Star pour commencer la séquence musicale et on poursuit maintenant, c'est si bon, avec la grande Ella Fitzgerald.

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les Fontanet Sisters avec Missouri Waltz. Juste avant, je me voyais déjà, vous l'avez reconnu, Charles Aznavour. On aime toujours ajouter un petit Charles de temps en temps. Assez si bon, vous avez chanté avec lui, j'imagine. On avait la grande Ella Fitzgerald pour commencer la séquence musicale avec Silk Stockings. Bon, maintenant, dans les pièces qu'on présente assez si bon, je vous présente toujours évidemment le chanteur ou la chanteuse, le groupe, mais de temps en temps seulement les musiciens. Puis là, je me suis arrêté sur la prochaine pièce qui est I'm in a Mess, chantée par Joe Carroll. Je me suis dit, tiens, il y a Dizzy Gillespie qui joue de la trompette quand même dans cette pièce. Dizzy Gillespie qui est quand même un des inventeurs du bebop avec Charlie Parker. Un artiste de la Caroline du Sud, né en 1917, qui va révolutionner le jazz dans les années 40 avec un style assez particulier, complexe, virtuose. Évidemment, on se souvient de lui particulièrement pour sa trompette avec le pavillon relevé, entre autres, puis ses joues gonflées, immensément gonflées. Mais c'est une carrière gigantesque, plus de 60 albums sur 5 décennies, une influence majeure, évidemment, du jazz. En 47, même, il va populariser le jazz afro-cubain. Il va mélanger donc le bebop et le rythme latin. Ça va donner des succès incroyables. Va participer avec des collaborations avec toutes sortes d'artistes, Duke Ellington, Cab Calloway, Ella Fitzgerald, Charlie Parker. Vraiment, vraiment une carrière absolument phénoménale qui va s'arrêter en 93 à l'âge de 75 ans quand il va décéder. Mais waouh, quel artiste! Ben, je vous le propose, portez une oreille attentive à la trompette dans la prochaine pièce.

Wow, quelle énergie incroyable pour la pièce Bizet Has His Day. En fait, Bizet pour Georges Bizet, le compositeur de l'opéra Carmen. Ben oui, en fait, qui a aussi composé l'Arlésienne. Et ce qu'on vient d'entendre, c'est une adaptation de la farandole de l'Arlésienne qui a été composée en 1872 par Georges Bizet. Et donc, dans les années 40, on faisait ça souvent. On prenait des pièces classiques, on les transformait en swing. On l'a fait avec vraiment beaucoup, beaucoup de pièces. Des pièces de Verdi, des pièces de Rachmaninov, de Rimsky-Korsakov, de toutes sortes de compositeurs. Et on les a adaptés en swing pour les orchestres. Ça donne toujours des résultats absolument fabuleux. Une bonne fois, tiens, on fera un bloc musical complet de ces adaptations de la musique classique en swing. Juste avant cette pièce, c'était Frank Sinatra avec Please Be Kind et on débutait la séquence musicale avec Gale Storm Making Believe. Qu'est-ce qui s'en vient à l'émission? Ben, c'est Vaughn Monroe avec Seems Like Old Times.

Fly Me to the Moon avec Julie London. Juste en plein milieu de cette séquence musicale, on avait le grand Cab Calloway, Minnie the Moocher. Et on commençait avec Vaughn Monroe pour Seems Like Old Times. Mais Cab Calloway, c'est une machine à swing. C'est une machine à swing de l'histoire du jazz. Né en 1907, vedette du mythique Cotton Club de Harlem, il avait un style vraiment explosif, des costumes flamboyants et surtout une énergie puis un charisme incroyable sur scène. Et en 31, justement, avec son succès Minnie the Moocher, il va devenir, attention, le premier a dépassé le million d'exemplaires vendus avec une chanson, Minnie the Moocher. Et là, donc, toute l'Amérique, évidemment, chantonne « Hi, hi, hi, hi, hi ». Tout le monde veut son disque de ça. Il était chef d'orchestre, chanteur, danseur, showman. Il va influencer le swing, le rhythm and blues, peut-être même le rock aussi. Et donc, il va relancer aussi sa popularité auprès d'une autre génération. Et ça, c'était dans le film Les Blues Brothers, on est en 1980. Il va décéder en 94 et être considéré à juste titre comme un des plus grands entertainers de toute l'histoire du jazz. Ben, je suis bien d'accord avec ça. On poursuit avec les Crew Cuts et Shaboom.

Wow, magnifique séquence musicale qui débutait avec les Crew Cuts. Shaboom. Ensuite, Personnalité, chantée par Johnny Mercer. On avait également Nat King Cole pour nous enchanter avec Send For Me. Et à l'instant, donc les Andrew Sisters qui nous ont surpris avec une version chantée de Pennsylvania 65000 qu'on est habitué d'entendre par Glenn Miller et son orchestre. En fait, qu'est-ce que c'est que ce Pennsylvania 65000 rendu célèbre dans les années 40? Ben, c'est un numéro de téléphone. Un numéro de téléphone de l'hôtel Pennsylvania à New York, où Glenn Miller jouait régulièrement. Et je ne sais pas si vous vous souvenez, mais à l'époque, il y avait des numéros de téléphone qui commençaient par un nom de quartier ou un nom de rue. Le vôtre, c'était lequel? Moi, je m'en souviens, là, enfant, c'était La Fontaine 4749. Je m'en souviens vraiment, vraiment, vraiment. Écrivez-le-moi, tiens. C'est quoi, vous, votre numéro de téléphone à l'époque? Il n'y a pas de danger qu'on vous retrace. Hein? Je ne pense pas que ces numéros existe encore. Donc, les Andrew Sisters ont repris suite à la version orchestrale de Glenn Miller et le morceau, évidemment, a connu des ventes et des succès millionnaires d'exemplaires. Les Andrew Sisters, dans toute leur histoire, ont vendu plus de 75 millions d'albums, mais ont beaucoup vendu, évidemment, de cette fameuse chanson Pennsylvania 65000. J'ai Bing Crosby qui arrive à l'instant, bien supporté dans un duo avec Judy Garland. On l'écoute à l'instant, assez si bon.

Mildred Bailey, qui nous chantait Cry, Cry, Cry. Elle est surnommée la Queen of Swing. C'est pas une carrière à la Ella Fitzgerald ou d'autres grandes chanteuses, Billie Holiday, par exemple. Mais c'est une chanteuse qui va laisser sa trace, qui va être une des premières grandes vedettes féminines du jazz américain, qui va aussi être une des premières chanteuses blanches à intégrer le phrasé, le style jazz afro-américain, et va avoir une belle carrière parce qu'elle va faire des collaborations avec Benny Goodman, par exemple, Duke Ellington et plein d'autres. Va cumuler des succès radio et donc va vraiment marquer l'ère du swing, disons ça comme ça. Sa carrière s'est écourtée par contre pour des problèmes de santé, mais elle reste quand même aujourd'hui une figure essentielle de l'évolution du chant, de la voix et du swing particulièrement. Juste avant, c'était Benny Goodman à la clarinette avec Joni Mercer qui interprétait la chanson « Show Your Linen, Miss Richardson ». Et on commençait avec un duo d'exception, Bing Crosby et Judy Garland, pour la chanson « Mine ». Wow, que ça va bien à l'émission « C'est si bon ». Je vous propose maintenant Harry James avec sa trompette pour « Feet Dragon Blues ».

Ben, la voix de Diana Shore qui nous berçait avec la chanson de Gypsy juste avant Changing Partners, Patti Page. Et on débutait avec Harry James à la direction et à la trompette de son orchestre pour Feet Dragon Blues. J'espère que ça va bien, que vous êtes bien installés, que l'apéro musical se déroule comme vous le souhaitiez. Je vous rappelle que vous pouvez nous écrire, c'est facile, l'adresse courriel. cecibon@radio-canada.ca. Vous pouvez aussi communiquer avec nous avec l'aide de l'application Radio-Canada Audio. Si vous êtes branché, vous cliquez sur la bulle de conversation et le message se rend directement à nous, à notre équipe de deux, c'est-à-dire Alexandre Bernard et moi-même. Et on aime toujours, évidemment, vous répondre le plus rapidement possible. Quand on n'a pas trop de messages en même temps, il y a des fois, je ne sais pas pourquoi, il y a des semaines où tout à coup, il y a des dizaines et des dizaines et des dizaines de messages. D'autres semaines, c'est plus calme. J'imagine que la température influence. En tout cas, c'est toujours un plaisir de vous lire. Puis de toute façon, vous pouvez communiquer avec nous d'autres façons que vous connaissez. Perry Como s'en vient avec « Surrender ».

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1: Charles Trenet, le jardin extraordinaire. Juste avant Joe Stafford avec Derry. Et on commençait avec Perry Como et Surrender. Et Charles Trenet, quand on y pense, hein, ce fou chantant. né en 1913. Et au cours de sa carrière, c'est plus de 1000 chansons. Aïe, aïe, aïe, aïe, aïe. Et plusieurs sont devenues, évidemment, des grandes chansons qui ont été chantées par beaucoup de monde, qui ont été traduites. La mer, bien sûr, douce France, il y a de la joie, boum, que reste-t-il de nos amours? Mais la mer, juste la mer, en 43. Savez-vous combien de fois ça a été repris, la mer? Ben, en tout cas, ce qu'on sait, parce que ça pourrait être bien plus que ça, mais on a répertorié 4000 versions de la mer. Enregistré. Beyond the Sea, évidemment, on connaît la version de Bobby Darin. Et Trenet va enregistrer des centaines de disques entre les années 30 et les années 90. Donc, c'est 60 ans de carrière. Quand même. Décédé à 87 ans, en 2001. Une chanson qui a traversé les époques, c'est Tennessee Waltz, qu'on aime beaucoup. On a la version aujourd'hui assez si bon des Pupney Sisters.

Doris Day, qu'on aime et que vous demandez beaucoup à l'émission, qui nous interprétait la chanson Pete. Juste avant, un extrait de Porgy and Bess que vous avez reconnu, It Ain't Necessarily So. Guy Lombardo, directeur, chanteur, faisait tout dans cet extrait, évidemment, en fait, de son ensemble vocal en trio. Et pour commencer la séquence musicale, Tennessee Waltz, une des grandes chansons de cette époque et de l'émission C'est si bon, dans la version des Pop Penny Sisters, que j'aime beaucoup. J'aime beaucoup ces chanteuses. À venir, dans le prochain bloc, ben j'ai, entre autres, Marvin Gaye, j'ai Ray Charles, mais j'ai à l'instant Otis Redding.

De l'ambiance, de l'ambiance, seulement que de l'ambiance dans le dernier bloc musical avec Marvin Gaye, You're All I Need to Get By. On avait Ray Charles juste avant, Let Me Hear, You Call My Name. Et on débutait cette séquence musicale avec Otis Redding, These Arms of Mine. Wow! Quelle belle séquence quand même. Dans la prochaine, on a entre autres Sacha Distel qui s'en vient. Et je me suis posé la question sur les crooners français, francophones. Je me suis fait une liste. Je ne sais pas si vous allez être d'accord avec moi. J'ose y aller. Vous ferez vos commentaires sur l'adresse courriel ou d'une autre façon, comme vous voulez. Charles Aznavour. En premier, j'ai mis. Quand même 1200 chansons, 180 millions de disques vendus. Je me suis dit peut-être que c'est lui le maître absolu. J'ai mis Yves Montand en deuxième. C'est pas tant pour le nombre d'albums vendus, mais quand même, l'élégance, les feuilles mortes, évidemment, puis tout ça, le style crooner inspiré américain. Sacha Distel, tiens, je l'ai mis en troisième position. Et là, je suis arrivé avec Henri Salvador. Je me suis dit, ah ouais, pourquoi pas Henri Salvador quand même. Mais ma cinquième position, c'est là que je pars le débat, j'ai mis Jean Sablon. Oh! Ouais, parce que quand même, hein, c'était vraiment un crooner français dans les années 30 et 40. Il va populariser en France ce style-là. Je sais pas. Évidemment, j'ai mis des mentions, un peu comme les étoiles. J'ai mis Gilbert Bécaud, Julio Iglesias, c'est possible. Au Québec, évidemment, Michel Louvain, Pierre Lalonde, Fernand Gignac. Enfin bon, à vous de me dire si j'ai raison ou tort. Et je suis vraiment prêt à avoir tort. Allez, on écoute Dinah Washington.

Les Ink Spots nous interprétaient You Are Breaking My Heart, juste avant True Love avec les Maguire Sisters. Et pour commencer cette séquence musicale de quatre pièces, I Won't Cry Anymore, Dinah Washington et La Belle Vie chantée par Sacha Distel, un grand crooner français. Les Ink Spots, c'est quand même assez bizarre comme nom de groupe et je suis allé fouiller sur Internet pour essayer de trouver la raison de ce nom. J'ai trouvé plusieurs explications, donc j'ai pas pu trouver la bonne ou la vraie ou en fait quelque chose qui me dirait que c'est la vraie, mais j'en ai sorti deux parce que ça m'amusait, entre autres. Donc, le groupe avait l'habitude, dans les années 30, de chanter dehors, à l'extérieur, surtout le soir, et on prenait des photos, et sur les photos, on remarquait qu'il y avait l'ombre des chanteurs. Ça créait comme un pot d'encre qui se serait renversé. Donc, on a dit, tiens, tache d'encre. Les Ink Spots, c'est comme ça qu'on aurait nommé le groupe. Plus tard, donc, le groupe va arriver à New York, va connaître assez rapidement un succès, mais va être en conflit avec un autre groupe. Pourquoi? Parce que avant de s'appeler les Ink Spots, il s'appelait King Jack and the Jesters. Et il y a un groupe qui est déjà sur place qui s'appelle King's Jesters. Donc, on va tenter de régler la chose en trouvant un autre nom. Et c'est à ce moment-là qu'arrivent les Ink Spots. Ça ne m'explique pas plus pourquoi Ink Spots, mais tout de même, un grand succès, célèbre évidemment dans les années 30, les années 40, avec des grandes chansons et avec des superbes interprétations. Et ça va durer quand même ce groupe. Donc on est chanceux, assez si bon, on l'écoute et on l'apprécie. Gisèle Mackenzie maintenant avec « Hard to Get ».

Bobby Darin. Quelle interprétation de cette chanson, Mac the Knife, qu'on aime beaucoup, beaucoup, beaucoup, beaucoup. Juste avant, à la trompette, Bunny Berrigan avec son orchestre pour la chanson Trees. Et Hard to Get commençait cette séquence musicale avec Gisèle Mackenzie. À l'émission C'est si bon, j'ai beaucoup de très bonne musique qui s'en vient. Entre autres, Big C Crawford, que je connaissais pas du tout, en fait. Pas du tout, du tout, du tout, qui se retrouve à la fin de cette séquence musicale. On s'en reparlera quand on l'aura entendu. Je ne sais pas si de votre côté, vous connaissez cet artiste. On verra bien. Mais pour l'instant, je vous propose Kaylee Smith à la voix avec You're Driving Me Crazy. What Did I Do?

Bixie Crawford qui nous interprétait Like a Ship at Sea. Je vous le disais avant de l'entendre, c'est une découverte pour moi, une chanteuse populaire dans les années 40-50, surtout dans le circuit évidemment de rhythm and blues américain. N'a pas atteint la célébrité par exemple d'une Ella Fitzgerald ou de Dinah Washington, mais quand même c'est une artiste culte chez des collectionneurs de 78 tours, disons-le comme ça. Et sa chanson « Like a Ship at Sea » fait partie des enregistrements rares et recherchés aujourd'hui. Pourquoi? Ben parce que ça mélange hein, ce style de rhythm and blues, de swing, de jazz vocal. Une belle découverte pour moi. J'espère que pour vous, c'est la même chose. Juste avant, Matt Dusk avec « You Make Me Feel So Young » et on avait Kelly Smith avec « You're Driving Me Crazy, What Did I Do? » On continue, vous savez que vous pouvez nous écrire, hein, c'est facile. L'adresse courriel, je vous la rappelle, c'est cibon@radio-canada.ca. Et maintenant, Ivy Anderson, Twice Too Many.

Cruising down the river on a Sunday afternoon. Ross Morgan et son orchestre et ensemble vocal juste avant Buonasera, Dean Martin. Et on commençait cette séquence musicale avec Ivy Anderson, Twice Too Many. Mais ce Buonasera m'a fait rêver. J'aime les chansons crooner en italien, surtout avec l'accent américain. Enfin bon, je me suis amusé à écrire sur une feuille des titres de chansons italienne chantée par les crooners américains. Évidemment que Dean Martin en occupe une bonne partie, mais volare, hein, évidemment. Ritornami, arrivederci Roma, that's amore, non dimentica par Nat King Cole. Qu'est-ce qu'il y a d'autre? Torna Sorrento, Perry Como, Frank Sinatra, Dean Martin. Oh, Marinariello, tiens, ça c'est Frank Sinatra qui l'a chanté. Santa Lucia, Mala Femmina, Cor Ingrato, Innamorata. Toutes des titres de chansons italiennes que je connais dans le style italien pur, mais qui ont été adaptés en crooner par les Américains. Faudrait peut-être se faire, tiens, je regarde mon réalisateur, une petite heure italienne bientôt. Pour le plaisir, Guilty, maintenant avec Margaret Whiten.

Mamselle, que ça s'appelle, avec Art Lund. Juste avant Blue Skies, Richard Evans au piano. On avait Margaret Whiting qui chantait Guilty en ouverture de cette séquence musicale. Marilyn Monroe s'en vient entre autres à l'émission. Fernand Gignac, préparez-vous, Fernand Gignac arrive. J'ai aussi une belle surprise dans le prochain bloc musical, Sophia Loren qui chante en français. Mais d'abord, commençons dans l'ordre avec Marilyn Monroe. Et do it again.

Oh wow! Wow, que c'est beau! Sophia Loren, en français, en chanson. De jour en jour, une chanson qui a été adaptée pour elle, parce qu'elle n'a pas eu une immense carrière de chanteuse, mais elle avait cette envie de continuer son glamour de ses films en chanson. Wow, c'est très, très, très, très beau. Juste avant, je vous avais promis Fernand Gignac avec le Tango des Fauvettes. Ben, je découvre à l'instant que ce Tango des Fauvettes était à l'origine une chanson italienne. Encore une fois, un crooner qui chante des chansons italiennes. Et le titre à l'origine du Tango des Fauvettes, c'est Tango delle Capiniere. Et on commençait avec Marilyn Monroe, une autre grande qui s'est essayée à la chanson Do It Again, mais qui, de son aveu elle-même, disait qu'elle était plus chanteuse qu'actrice. On poursuit à C'est si bon avec Eartha Kitt.

Margot Lefebvre. Et d'ailleurs, la dernière fois qu'on a fait entendre Margot Lefebvre, vous nous avez écrit en grand nombre pour nous dire votre satisfaction. Ben, elle était de retour aujourd'hui à C'est si bon avec les yeux fermés. On avait juste avant Mink Schmink avec Eartha Kitt. C'est de cette façon que se termine l'émission C'est si bon cette semaine. J'espère que vous avez passé du bon temps pour votre apéro musical. Nous, en studio, vraiment, on a eu du plaisir, on a ri, on s'est amusé, on s'est fait des blagues avec le collègue Alexandre Bernard, que je remercie, qui est à la console, à la réalisation, au choix musical. Et j'espère que vous, à la maison, vous allez passer une belle soirée. Je sais qu'on va se retrouver dans une semaine, c'est la bonne nouvelle. En attendant, écrivez-nous, c'est cibon@radio-canada.ca. Venez faire un tour sur l'application Radio-Canada Audio pour écouter l'émission quand vous voulez, où que vous soyez, pour aller en chercher plein d'autres qui sont là, disponibles. Si vous le souhaitez, vous pouvez reculer d'une année entière en arrière sur notre programmation. Sinon, ben, on se retrouve toujours, même heure, même poste. Salut tout le monde!

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À la barre de Soul la nuit, Stanley Péan, et à cette émission, nous poursuivrons notre célébration du drapeau et de la musique haïtienne amorcée sous la bannière de Quand le jazz est là. Au programme de la prochaine heure, des chansons interprétées par des artistes originaires de la moitié d'île au destin tragique ou encore de sa diaspora, des artistes tels que les Fugees, Pras, Wyclef Jean, Jenny Salgado, Rebecca Jean, Bella Forte, Tina Léon, Dominique Fizémé, No Déjà et la regrettée Terry Moïse. Pour commencer, une artiste qui fait sa première apparition à cette émission, Kat Darbouze, qui est à la fois comédienne, scénariste et autrice, compositrice, interprète, et qui avait commencé sa carrière comme avocate. On la connaît notamment pour ses rôles dans les sitcoms L'œil du cyclone et La Caille-nous. Comme chanteuse, elle s'inscrit dans le courant de la néo-soul et du R&B alternatif, caractérisé par des textures vocales veloutées et des productions souvent minimalistes. Nous écouterons deux de ses chansons. Wish You Well, la chanson éponyme d'un album paru en 2025 sous étiquette The Crown, et puis Pick Me Up, sorti au printemps 2024.

Déjà 13 ans que Terry Moïse nous a quittés, elle dont le succès critique et populaire promettait tant. Mais la gloire ne garantit pas le bonheur. Sa chanson « Déjà » était la deuxième piste de son premier album éponyme paru en mai 1996 sous étiquette Source, une division de Virgin France. Née le 25 mars 1970 à Los Angeles de parents haïtiens installés à Paris en 1990, Terry Moïse a acquis une reconnaissance internationale immédiate avec ce premier album et a remporté la victoire de la musique de l'artiste-interprète francophone en 1997. Terry Moïse s'est hélas enlevé la vie le 7 mai 2013 à l'âge de 43 ans dans une chambre d'hôtel à Madrid en Espagne. Formé au milieu des années 90, le groupe No Déjà a été l'un des pionniers du R&B francophone au Québec, influencé par des groupes américains comme Boyz II Men. De leur album homonyme, paru sous étiquette Tox en 1999, écoutons Quelque chose about you. Suivra Échappée belle, premier single issu de l'album My World is the Sun, paru un peu plus tôt en 2026 sous étiquette En Soul, un album de Dominique Fils-Aimé.

Hold Me, belle illustration de la direction artistique de l'album Push and Pull de Tina Léon, qui faisait autrefois carrière sous son nom de baptême, Marie-Christine Depestre, une artiste haïtiano-montréalaise qui propose une fusion de soul classique, de funk et de R&B contemporain. Ce disque apparu sous étiquette En Soul en 2024. Enchaînons avec Les Poings sur les Hanches, une piste de l'album Dame Soul, que l'autrice-compositrice-interprète Rachel Gentil lançait en 2008 sous étiquette Myland. Après quoi, nous écouterons Raincheck, un single en créole et en anglais de sa consœur Bella Forte, paru au printemps de 2025.

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Également connue sous le nom de scène Jekyll, la rappeuse, autrice, compositrice, interprète et réalisatrice Jennifer Salgado faisait partie des membres fondateurs du groupe Mozaïon et a été la première femme MC à s'être imposée dans l'histoire du hip-hop au Québec. Sa chanson « Dis-moi ce que tu veux » figure sur son album « Et tu suivras » paru en 2010 chez Taka Music. Poursuivons avec deux classiques de la chanson francophone relus à la sauce haïtienne et soul. D'abord, « Guin des joues », l'adaptation créole de « Hier encore » de Charles Aznavour par la pianiste et chanteuse Rebecca Jean. C'est sa contribution au collectif « Amoureuse des mots » sorti en 2021 chez Musique Info. Et puis, « Ne me quitte pas » de Jacques Brel dans la relecture bien personnelle de Wyclef Jean, gravée en 2017 sur son album « Joue vert », une production E1.

Dans l'ordre, il y a eu Blue Angels, troisième single issu de l'album Ghetto Superstar de Pras Michel, ex-membre des Fugees, une production Columbia de 1998 où l'on reconnaît un échantillon de la chanson Grease. C'était comme deux raisons suivies de Mista Mista, chanson tirée de The Score, le deuxième et dernier album studio des Fugees, sorti en février 1996, également sous étiquette Columbia. Notre célébration du drapeau haïtien tire à sa fin au son de Tipeia, de et par Locmerville, plage-titre d'un disque paru chez Jajou en 2004. Merci à Yannick Roberge à la console technique, au choix musical, à la recherche, au microphone, c'était Stanley Péan. Bonne fin de nuit et à bientôt.

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une barcarolle de fourré pour vous accueillir. Chers amis, bonjour, j'espère que vous allez bien. Je m'appelle François Lemay. Il y a pire comme accueil, hein, soit dit en passant. Et vous êtes sur Ici Musique. Alors, 19e siècle, c'est la chaloupe qui a la cote en termes de sport et de loisirs plein air. Ben, on fait avec ce qu'on a. Hein. Et par ailleurs, c'était le meilleur moyen pour un couple amoureux d'être ensemble, sans trop bousculer les convenances, disons-le comme ça. En musique, un grand nombre de compositeurs ont célébré ce sport en composant des barcaroles pleines de charme. Bruce Liu interprète celle du compositeur parisien Charles-Valentin Morange, dit Alcan. Bienvenue à Quand la chaloupe flotte. Non, quand le jour se lève.

On était toujours sur l'eau, on glissait avec Marine de Guy Ropartz, interprétée par les chambristes de Montréal. Et cette glissade nautique nous mène aux informations. Je m'appelle François Lemay. On se retrouve dans quelques secondes sur Ici Musique.

0: Bonjour, ici Karine Matheux. Voici les informations. En Alberta, la première ministre Danielle Smith l'a confirmé hier soir dans un discours télévisé. Les Albertains seront appelés aux urnes en octobre prochain pour se prononcer sur l'avenir de leur province au sein du Canada. Il s'agira en fait d'un référendum sur un possible référendum sur la séparation ou non de l'Alberta au sein du pays. La première ministre, pour sa part, ne souhaite pas l'indépendance de sa province. Les grandes plateformes de diffusion en ligne devront consacrer 15 % de leurs revenus dans du contenu canadien au lieu des 5 % initialement exigés. C'est ce qu'ordonne le Conseil de la radiodiffusion et des télécommunications canadiennes. Le tiers de ces investissements devront servir à soutenir de la programmation en français. L'application de ces nouvelles mesures ne se fait pas facilement. Apple, Amazon et Spotify contestent déjà la précédente obligation devant les tribunaux. Le CRTC exigera par ailleurs une contribution moins élevée de la part des radiodiffuseurs traditionnels. Les Nations unies débloquent un fonds d'urgence d'environ 60 millions de dollars pour tenter d'endiguer l'épidémie d'Ebola en République démocratique du Congo. Du personnel supplémentaire sera également déployé sur le terrain. Le directeur général de l'Organisation mondiale de la santé se dit d'ailleurs fortement préoccupé par la situation. 82 cas, dont 7 morts, sont confirmés, mais l'OMS ajoute que la situation est plus grave en réalité, puisqu'on soupçonne 550 personnes d'avoir contracté l'Ebola, dont 177 qui en seraient mortes. Et en terminant, le Canadien de Montréal a remporté son premier duel de la finale de l'Association de l'Est contre les Hurricanes de la Caroline hier soir par la marque de 6-2. Le prochain match aura lieu demain à Riley. Voilà, c'était les informations.
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6: Il est 5h32, 6h32 dans les Maritimes, merci d'en être, bonjour, rebonjour si vous êtes là depuis le début. C'est François Lemay sur Ici Musique qui vous accompagne parce que, ben, c'est quand le jour se lève.

Jean-Marie Leclerc, danseur, compositeur et violoniste français de l'époque baroque. Il a beaucoup composé pour le violon, son instrument virtuose, mais aussi pour la flûte, qui était quand même assez populaire à l'époque. Voici le concerto pour flûte ou violon, opus 7, numéro 3 de Jean-Marie Leclerc, interprété à la flûte ici par Claire Guimond et l'ensemble Arion.

Un trio de Haydn qui nous mène de ce pas à 6h, à 7h dans les Maritimes. Bonjour, bonjour, je m'appelle François Lemay, ce récit musique. Vous écoutez Quand le jour se lève et vous savez, dans la musique classique, c'est un peu comme le hockey, tu vas aussi loin que ton premier trio te mène. Très apprécié dans les salons de musique, la harpe a mis du temps avant d'atteindre les grandes salles de concert pour plusieurs raisons, dont le manque de répertoire. Aujourd'hui, le répertoire est très respectable même, mais les harpistes ont quand même conservé la tradition d'avoir recours aux transcriptions afin d'amener un peu de variété. Anne-Lene Lennartz, harpe solo de la Philharmonie de Vienne, ne fait pas exception à la règle. La voici dans la transcription de la valse du Chevalier à la Rose de Richard Strauss.

Cachucha, un galop espagnol signé Johann Strauss père. C'était l'ensemble Bella Musica de Vienne, mais d'ailleurs, pour obtenir, je vous dis ça comme ça en passant,

Le trio avec clarinette de Ferdinand Risse, interprété par Dieter Kluker et ses complices. Nous sommes toujours à la même adresse pour nous écrire. On ne déménage jamais. Quand le jour, @radio-canada.ca. Je m'appelle François Lemay. On se retrouve dans quelques secondes.

0: Bonjour, ici Karine Matheux. Voici les informations. C'est maintenant officiel. Les Albertains vont se prononcer sur leur avenir au sein du Canada lors d'un référendum en octobre. Leur première ministre, Danielle Smith, en a fait l'annonce hier dans un discours télévisé et elle a présenté la question qui leur sera posée. Il sera notamment demandé aux Albertains s'ils veulent rester au sein du Canada ou s'ils souhaitent entamer des procédures en vue d'un référendum sur la séparation de leur province. Par ailleurs, le protocole d'entente entre le gouvernement fédéral et l'Alberta pour permettre la construction d'un oléoduc crée visiblement de la dissension au sein des troupes libérales. Radio-Canada a appris qu'une quinzaine de députés ont fait parvenir une lettre au premier ministre à la fin du mois d'avril à ce sujet. Ils voulaient notamment lui exprimer un certain malaise face aux assouplissements des règles environnementales. Ces députés ne souhaitent pas être identifiés publiquement. Les grandes plateformes de diffusion en ligne devront consacrer 15 % de leurs revenus dans du contenu canadien au lieu des 5 % initialement exigés. C'est ce qu'ordonne le Conseil de la radiodiffusion et des télécommunications canadiennes. Le tiers de ces investissements devront servir à soutenir de la programmation en français. L'application de ces nouvelles mesures n'est toutefois pas simple. Apple, Amazon et Spotify contestent déjà la précédente obligation devant les tribunaux. Et aux États-Unis, le rideau est tombé sur l'émission de fin de soirée, le Late Show, animé par Stephen Colbert. CBS avait annoncé la fin de l'émission l'été dernier à la suite d'une blague de l'humoriste sur un accord de 16 millions de dollars entre Donald Trump et Paramount, la maison mère du réseau télé. L'entreprise a assuré qu'il s'agissait d'une décision financière. Stephen Colbert a été à la barre du Late Show pendant 11 ans. Voilà, c'était les informations.
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5: Il est 6h32, 7h32 dans les Maritimes. Je m'appelle François Lemay et sur Ici Musique, c'est quand le jour se lève.

Grosse fin de semaine à Montréal. Il y a le Grand Prix qui s'en vient. D'ailleurs, Olivier Robillard-Lavaux ne manquera pas une seule seconde de cette course. Je pense qu'il va coucher là-bas. Ça va être moins compliqué de retourner à la maison tellement il aime ça. Les voitures et la course automobile rejoignent d'ailleurs plusieurs adeptes, même en musique classique. Le violoniste James Haynes est un passionné. Il possède une Ferrari et une Corvette de collection. On va l'écouter dans Mozart, James Haynes. Est-ce que Mozart aurait aimé les voitures? Je ne sais pas. Il s'est plaint beaucoup de l'inconfort des fameuses voitures de voyage de l'époque qui brassaient beaucoup trop. Mais il aimait aussi beaucoup la vitesse, Mozart. Il aimait ce qui était jeune et effervescent. Moi, je l'aurais peut-être vu Mozart conduire une petite Triumph décapotable. Hein? Ça aurait bien été. Mais là, pour l'instant, on écoute James Haynes. Corvette ou Ferrari qui roule en Mozart.

0: L'orchestre anniversaire Mozart, dirigé par James Haynes de son violon, dans le concerto Köchel 219 de Mozart. Et là, j'ai une belle surprise pour vous. Nouvelle émission qui vous est offerte dimanche sur Ici Musique Classique ce dimanche, alors que mon ami Francis Rédé recevra d'excellents musiciens, Jeanne Amiel, la pianiste, Isabella Deloïse Perron au violon, Anne-Frédérique Gagnon, la guitare, Hubert Tanguy, la brosse à la clarinette et Stéphane Tétrault, le violoncelliste. Tout un programme. Francis, il est tout énervé. Il a hâte de vous présenter ça tellement qu'il m'a envoyé ceci pour nos auditeurs de Quand le jour se lève. François, j'ai envie de leur parler. Vas-y, Francis.
1: Salut, mon cher François. Et je suis assez, je l'avoue, je suis assez excité parce que dimanche, à 11h, sur Ici Musique Classique, je vais pouvoir être présent en direct de la Maison de la musique à Joliette, accompagné d'auditeurs, d'auditrices, de spectateurs finalement, et de musiciens, musiciennes, pour vivre un dimanche avec Francis, où il y aura cette rencontre réelle. Enfin, parce que chaque matin, comme tu le fais, François, je dis bonjour à ceux qui écoutent et celles qui écoutent, mais j'ai jamais la réponse. Alors, j'aurai la réponse. Il y aura ce lien vivant, fébrile, dans une rencontre pendant une heure et demie et ça va être diffusé en direct, je le répète, dimanche, 11h, sur Ici Musique Classique, un dimanche avec Francis. Et qui sait, peut-être entendrons-nous cette musique.

Debussy, Fille aux cheveux de lin. C'est une musique qui s'écoute en se brossant la tête, ça. C'est irrésistible, ça fait du bien. Donc, La Fille aux cheveux de lin, qu'on entendra peut-être à cette nouvelle émission un dimanche avec Francis, qui sera présenté en direct de la Maison de la musique à Joliette à 11h sur Ici Musique Classique, en compagnie du public de 5 excellents musiciens, Jeanne Amiel au piano, Isabella Deloïse Perron au violon, Anne-Frédérique Gagnon à la guitare, Hubert Tanguy Labrosse à la clarinette et Stéphane Tétrault et son fameux violoncelle. Ça, là, j'appelle ça du bonbon pour les oreilles.

C'est mon ami Olivier Robillard-Lavaux, d'ailleurs, parlant de bonbons pour les oreilles, qui sera là dans quelques instants pour son déjeuner en paix. Il a bien hâte au Grand Prix. Je le vois, il se promène avec son casque, non pas de moto, mais de pilote de Formule 1. Mais il n'animera pas avec ça, il l'animera avec son casque d'écoute. Quant à moi, je vous retrouve sur Ici Musique Classique dans quelques secondes. J'y suis déjà parce que je cours comme une Formule 1.

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1: Nous sommes le vendredi 22 mai. Ici Olivier Robillard-Lavaux. C'est l'heure de déjeuner en paix.

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C'est l'artiste Voyou avec sa pièce « Deux oiseaux ». Je vous souhaite la bienvenue à Déjeuner en paix en ce vendredi matin. Je veux d'ailleurs tout de suite remercier Geneviève Venn qui était présente hier et avant-hier, qui m'a remplacé. Geneviève, merci beaucoup. J'espère que vous l'avez apprécié puisque Geneviève sera avec vous tous les jours cet été. À partir de la mi-juin environ, c'est elle qui animera Déjeuner en paix cet été. Et je reviendrai l'automne prochain. D'ailleurs, je ne sais pas si je peux le dire, c'est confirmé, mais en tout cas, bref. On en a encore pour une autre année de Déjeuner en paix ensemble. Mais ce sera Geneviève cet été. Donc, merci Geneviève. Et aujourd'hui, à l'émission, on va discuter de Catherine Noël des Hey Babies, qui va lancer un album solo cet automne, après Julie Aubé, qui vient de sortir son disque rural. Ce sera autour de Catherine Noël. On ira faire un tour du côté de l'Afrique avec le blues rock des Touaregs. Et puis, il y a Beau Nectar, ce duo formé par Marie-Claude. C'est une franco-ontarienne et Amy Françaisquoise qui ont le duo Beau Nectar. Bon, on les a entendus chanter en français. On les a fait jouer ici en français. Et là, il y a un mini-album d'Andy qui vient de sortir avec plusieurs pièces anglophones, pop. C'est très bien fait. On y reviendra en fin d'émission. Donc, je vous souhaite un bon déjeuner en paix. Voici Émile Bourgault avec la pièce Juillet.

C'était Caroline Savoie avec « Quand même ». C'est arrivé un 22 mai. On reste au pays ce matin pour se souvenir d'un succès radio qui est devenu numéro 1 le 22 mai 1976. C'est le jour où la chanson « Aimes-tu la vie comme moi » de Boule Noire a atteint le sommet des palmarès des radios francophones au Québec. Un immense succès qu'il fait bon encore d'entendre en 2026. La soul R&B disco de la chanson a plutôt bien vieilli. Le message aussi, remarquez, c'est une combinaison parfaite. Message énergie, surtout pour un vendredi matin. C'est le premier succès R&B disco francophone canadien avant les succès de Toulouse. Et Aimes-tu la vie comme moi? Bon, on doit cette chanson évidemment à Boule Noire, mais rien n'aurait été possible sans la part d'un producteur torontois, Peter Alvis. Il produisait déjà des disques à Toronto et il est débarqué à Montréal au milieu des années 70. Il regardait les palmarès anglophones et francophones au Québec et avait remarqué à quel point il y avait de la musique R&B anglophone sur les palmarès d'un côté et du côté francophone, c'était pas du tout là, c'était pas présent sur les ondes, il n'y avait pas de chansons dans les palmarès R&B, donc il se dit, il faut juste trouver des bons artistes francophones pour chanter du soul R&B disco. Et il raconte l'histoire à mon collègue Félix B. Desfossé pour les capsules Trame sonore du Québec, ça se trouve sur YouTube. Donc, il débarque au Québec, là, il se dit, je vais aller chercher, s'en va dans des concerts pour essayer de trouver des bons musiciens soul R&B, et un jour, il se trouve dans un spectacle de Robert Charlebois. OK, mais qui jouait du conga sur le spectacle de Charlebois, George Thurston. Donc, Boule Noire en personne, qui, à l'époque, était musicien accompagnateur pour Charlebois, Claude Dubois, Nanette Workman. Donc, tout de suite, le producteur va le voir, lui demande, « Hey, tu chantes-tu en français? Écris-tu des textes? » Ben, la réponse est oui. George avait essayé de faire carrière solo quelques années plus tôt, mais sans succès. Donc, Peter Alvis lui offre une deuxième chance. Il veut que George profite des

c'est resté 3 semaines au palmarès, 800 000 copies de disques vendus en France et au Québec, entre autres. Aimes-tu la vie comme moi, qui devenait numéro 1 il y a 50 ans, jour pour jour?

Aimes-tu la vie comme moi, c'est Boule Noire. C'était la chanson au Québec il y a 50 ans, jour pour jour, le numéro un des radios francophones. George Thurston, Boule Noire, qui est décédé en juin 2007 à l'âge de 55 ans d'un cancer colorectal. Voici Bon Matin, c'est la formation Maman.

Et si je t'aime, c'est une pièce de Marie Laforêt. Vous déjeunez en paix sur ICI Musique. Il est 7h29. 8h29 dans les Maritimes. Je vous souhaite un excellent vendredi. J'ai le temps de vous rappeler avant le bulletin d'information que vous pouvez nous écouter en rattrapage via l'application audio de Radio-Canada. Si vous attrapez toujours le début de l'émission, vous manquez la fin, n'hésitez pas. Vous pouvez dîner en paix, souper en paix, quand vous le voulez. C'est la guitare de Brad Barr qui nous amène jusqu'au bulletin. Bougez pas. Je vous retrouve tout de suite après.

0: Bonjour, ici Karine Matheux. Voici les informations. Les Albertains seront appelés aux urnes en octobre pour se prononcer sur l'avenir de leur province au sein du Canada. Leur première ministre, Danielle Smith, a annoncé hier soir dans un discours télévisé qu'ils seraient questionnés à ce sujet lors d'un référendum. Ils devront indiquer s'ils souhaitent que l'Alberta reste dans le Canada ou s'ils préfèrent que la province déclenche le processus nécessaire à la tenue d'un référendum sur la possibilité de se séparer du reste du pays. Cette question référendaire s'ajoute à 9 autres auxquels les Albertains seront appelés à répondre cet automne sur différents thèmes, dont l'immigration. Radio-Canada a appris qu'une quinzaine de députés libéraux ont écrit au premier ministre Mark Carney à la fin du mois d'avril pour exprimer leur malaise face au protocole d'entente avec l'Alberta qui permettrait la construction d'un oléoduc. Les élus qui ne souhaitaient pas être identifiés publiquement estiment que les reculs environnementaux nuisent à la crédibilité du gouvernement. Jusqu'à maintenant, seul l'ancien ministre de l'Environnement, Stephen Guilbeault, a exprimé publiquement ses critiques face aux plus récentes propositions de Mark Carney pour assouplir les règles environnementales. Et Washington augmente la pression sur le Canada pour qu'il prenne une décision rapide concernant l'achat des avions de chasse F-35. À l'heure actuelle, le Canada est lié par un contrat prévoyant l'achat de 16 appareils de Lockheed Martin, mais Ottawa refuse de s'engager pour les 72 autres appareils prévus. Le Pentagone demande aussi au gouvernement fédéral de présenter un plan clair sur la manière dont il entend respecter le nouveau seuil de dépenses militaires de l'OTAN, fixé à 3,5% du PIB. Voilà, c'était les informations.
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Vous venez d'entendre la voix de Nana Quinn sur la pièce « Oiseau migrateur ». Nana Quinn, qui est poète également, elle vient de lancer un recueil de poésie. « Pensée magique », c'est le titre du côté des éditions Le Norrois. 4 étoiles dans le devoir pour ce recueil de poésie de Nana Quinn. Déjeuner en paix se poursuit sur les ondes d'ici musique. Je vous souhaite un excellent vendredi. On écoute « Fantaisie » d'Orlanda.

C'était Maudit Bonheur, la pièce-titre de l'album de Michel Rivard paru à la fin des années 90. Après Julie Aubé qui vient de sortir son disque Rural, on a une autre membre des A-Babies qui va sortir un disque solo, c'est Catherine Noël. D'ailleurs, ce sera son premier disque solo à Catherine Noël, ça va le sortir cet automne, mois d'octobre. C'est la grande blonde des A-Babies, parce que bon, Viviane Roy a son projet Laura Sauvage, Julie Aubé c'est son deuxième disque, et là, Catherine Noël qui arrive avec, bon, il y a eu un premier extrait Sandwich Automate l'automne dernier, et une nouvelle pièce qui vient de sortir, On sait qu'on s'aime, c'est le titre de la chanson. Et lorsque je lisais les paroles, j'écoutais la pièce, je me disais, OK, ça parle peut-être d'un couple. Ça commence, les paroles, j'ai le goût de rien faire, j'ai hâte que tu te lèves, on pourrait se coucher par terre, prendre un bain de soleil, faire un feu dans le poêle. Je suis comme, OK, c'est la vie au quotidien, l'amour, être avec quelqu'un. Et là, plus le texte défile, plus on se dit quelque chose qui cloche. À un certain moment, c'est, tu peux me parler si tu veux, tu m'as sous la main. J'étais comme, ouais, OK. Et là, tranquillement, on comprend que dans le fond, c'est le point de vue du chat de Catherine Noël qui est avec nous. C'est le chat qui parle à Catherine, qui lui raconte, c'est son chat Galette, le nom du chat, qui lui explique, bon, c'est quoi la vie, j'ai envie de faire ci, ça, ça. On parle du fait lorsque on s'en va. Si vous avez un chat à la maison, j'en ai un, et je pense fortement que le chat comprend quand on part en vacances. On monte les valises du sous-sol, on les remplit, on met ça sur le bas de la porte, et il y a une phrase ici, là, je comprends quand tu t'en vas, tes valises à la porte, je pleure jamais devant toi, j'attends que tu sortes. Donc, on est dans la tête de Galette, le chat de Catherine Noël. Et c'est pour ça aussi le titre, la pièce « On sait qu'on s'aime ». C'est une chanson sur l'amour inconditionnel qu'un maître et son animal de compagnie peuvent avoir. Il y a de la marimba là-dedans, du vibraphone, de la flûte. C'est très bien joué. Catherine Noël, « On sait qu'on s'aime ». Je la dédie à tous ceux qui ont un chat à la maison.

C'était Silence, une chanson de Junes. Je vous ai parlé il y a peut-être 2 ou 3 semaines d'Éléonore Dessureau. En fait, c'est vous, les auditeurs, qui m'aviez parlé d'Éléonore Dessureau. Vous étiez plusieurs à l'avoir vue en première partie de Gab Bouchard, à m'écrire, à me dire « Hey, vous devriez faire jouer ça à Déjeuner en paix ». Et c'est vraiment très bien, on a fait jouer une pièce. Et là, récemment, Gab Bouchard est venu faire son sur-mesure à Radio-Canada. Elle était aussi Éléonore Dessureau sur scène avec Gab Bouchard, puisque non seulement elle fait ses premières parties, mais c'est sa choriste également. Et on discutait de cette association Éléonore, Gab Bouchard et moi, et Gab m'expliquait que au début, Éléonore était appelée pour faire un spectacle, comme choriste, comme ça. Ils l'ont aimé, ils l'ont rappelé pour un deuxième, pour un troisième, puis à un certain moment, ils lui ont dit « Hey, sais-tu quoi? Tu vas faire toute la tournée avec nous autres. » Après ça, elle a fait une première partie, une deuxième, et Gab a dit « Hey, sais-tu quoi? Tu vas faire toutes les premières parties de la tournée. » Et c'est comme ça qu'Éléonore s'est imposée dans la tournée de Gab Bouchard grâce à son talent. On l'écoute avec la pièce « Elle fan ». Elle sera au festival La Noce cet été à Chicoutimi. Si vous aimez Clopelgag, tendez l'oreille à Éléonore Dessureau.

Les rêves que j'ai, c'était la voix de Charlotte Brousseau et il y a eu Catherine Leduc juste avant. On s'en va en territoire africain avec la musique des Touaregs, peuple nomade qui a voyagé beaucoup, là, qui s'est promené sur les territoires de l'Algérie, de la Libye, du Niger, du Mali, du Burkina Faso et qui, à un certain moment, s'est sédentarisé, mais sans avoir vraiment de territoire assigné, ce qui fait qu'ils ont dérangé les différents pays qui étaient là. En fait, ils savaient pas quoi faire avec ce mouvement des Touaregs. Je pense entre autres au Mali, au Niger, qui a souvent essayé de taire ce peuple. C'est-à-dire qu'à travers le temps, ils n'avaient pas d'endroit où vivre. Se faisait souvent, il y avait de la répression et la musique est devenue leur moyen de s'exprimer, de se rebeller aussi et de passer leur message. La musique est devenue une arme puissante pour les peuples Touareg, si bien qu'il y a carrément des pays qui ont interdit l'écoute de la musique des Touareg. Les Touareg se faisaient enlever, on leur interdisait d'avoir des guitares électriques et ça fait pas si longtemps que ça. Là, on parle des années 90 quand même. Mais les cassettes clandestines ont circulé, ça a répandu le message de révolte. Et aujourd'hui, ça s'est calmé. Les musiciens Touareg sont considérés comme des héros. Et c'est fascinant, là. C'est la naissance d'un nouveau style musical qui mélange le blues, le rock, la musique arabe. Il y a une force hypnotique, je trouve, qui provient de la répétition dans cette musique. Les accords également, les chants traditionnels qui, je trouve qu'il émane une résilience à travers cette musique. Et Bombino est un des porte-étendards de cette musique Touareg. Il se promène à travers le monde, donne des concerts. Je l'ai vu la dernière fois, c'était au festif de Baie-Saint-Paul. Il a sorti son album Doran en 2018. On y retrouve cette pièce Midi One, qui veut dire « mon ami » dans la langue des Touaregs.

C'était Fleur de peau avec les oiseaux et juste avant, Jean Leloup, la pièce Alger. On voyage beaucoup. Là, on s'en va à Pour Virnitouk. Et avec cette chanson qui s'intitule Sikkimute, c'est le groupe Sikkimute. Ça veut dire en Inuktitut, peuple de la glace.

0: Bon enfant, la pièce sous-marine sur leur disque Demande spéciale. Juste avant, c'était Nicole Martin. Vous déjeunez en paix sur ICI Musique.
1: Bonjour, ici Karine Matheux. Voici les informations. Le premier ministre Mark Carney réitère son intention de travailler en collaboration avec l'Alberta au lendemain de l'annonce d'un référendum sur l'avenir de la province. La première ministre Danielle Smith a indiqué dans un discours télévisé que les Albertains seront appelés aux urnes en octobre pour se prononcer sur leur place dans le Canada. Ils devront indiquer s'ils souhaitent que l'Alberta reste dans le pays ou s'ils préfèrent que la province déclenche le processus nécessaire à la tenue d'un référendum sur la possibilité de se séparer du reste du Canada. Mark Carney estime que l'Alberta rend le Canada plus fort. Danielle Smith a déjà indiqué qu'elle votera pour que l'Alberta reste dans le Canada. Les grandes plateformes de diffusion en ligne devront consacrer 15 % de leurs revenus dans du contenu canadien au lieu des 5 % initialement exigés. C'est ce qu'ordonne le Conseil de la radiodiffusion et des télécommunications canadiennes. Le tiers de ces investissements devront servir à soutenir de la programmation en français. L'application de ces nouvelles mesures ne se fait pas facilement. Apple, Amazon et Spotify contestent déjà la précédente obligation devant les tribunaux. Et des milliers de Cubains ont exprimé leur soutien à l'ex-président Raúl Castro et dénoncé son inculpation par la justice américaine. La manifestation s'est déroulée sur une esplanade située face à l'ambassade américaine à La Havane. Le président cubain Miguel Díaz-Canel était au premier rang. Raúl Castro, âgé de 94 ans, n'était pas présent. Il est accusé du meurtre de 4 Américains, des membres d'une organisation anticastriste qui était à bord de 2 avions abattus au large de Cuba en 1996. Voilà, c'était les informations.
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C'est sur le disque Encore de Gab Bouchard qu'on retrouve la pièce. Enfin, d'ailleurs, le sur-mesure que Gab Bouchard est venu donner dans nos studios est disponible en rattrapage sur audio. Il est 8h37, 9h37 dans les Maritimes. Vous déjeunez en paix sur Ici Musique. Voici Félix Brassard avec Cité perdue.

Anita est une chanson d'Erika Hagen et juste avant, c'était Souveraine, une pièce du projet Soleil secret. Si vous avez suivi la scène francophone canadienne émergente au cours des années 2000, début 2010, vous vous souvenez peut-être de l'émission Barbare qui était présentée du côté de TFO en Ontario. On couvrait la musique francophone à travers tout le pays. Et au milieu des années 2010, Planète Barbare a été créée, c'est-à-dire que l'équipe de l'émission s'est promenée à travers tout le pays à la recherche des 10 meilleurs chanteurs, chanteuses de la scène émergente francophone à travers 10 villes canadiennes. Et c'est dans ce contexte que Marie-Claude, une musicienne franco-ontarienne, et Amy, une Françaisoise, se sont rencontrées pour la première fois. Les deux étaient dans l'émission Planète Barbare. Ça a cliqué. Elles ont formé le duo Beau Nectar, qui a d'abord lancé Tulips, c'est un album francophone. Et là, les filles reviennent avec Dandy. Je vais le dire en anglaise. Dandy, because, parce que c'est un mini-album anglophone. On y retrouve la chanson Tulip. C'est une pièce à propos du fait que, bon, la tulipe, à un certain moment, c'était sujet d'obsession. Dans les années 1600, il y avait des guerres qui se déclaraient pour mettre la main sur des tulipes. Et aujourd'hui, on en trouve assez facilement dans les jardins d'un peu tout le monde. Donc, c'est de passer de la grâce à la non-pertinence. En même temps, c'est encore beau des tulipes aujourd'hui, mais c'est une chanson qui réfléchit justement à ce statut perdu par la fleur tulipe. On est dans une musique folk, électro, assez moderne, c'est pop. Voici Beau Nectar.

Tempête est une composition de Laurent Sanne sur son disque Musi Vision. Je m'appelle Olivier Robillard-Lavaux. Merci d'avoir pris le temps de déjeuner en paix avec nous cette semaine. Je veux remercier mon équipe. Il y a Catherine Gay à la réalisation. Alex Leclerc nous a donné un coup de main. Et Geneviève Venn, que vous avez entendu en remplacement hier et avant-hier. Merci à tous. Demain, Francis Redé sera avec vous puisque c'est la fin de semaine. Pour l'instant, c'est Rosie Vallant qui nous amène à l'effet Pogonat. Que la fin de semaine soit bonne pour vous. Et à lundi. Thank you.

C'est ma vie, je n'y peux rien, c'est elle qui m'a choisie. Et dans cette vie, je reçois ce matin le chanteur aux 100 millions d'albums vendus, le trop chic Salvatore Adamo en entrevue. Une primeur de Super Plage, on fête Brandvan Troisville. C'est ma vie, c'est pas l'enfer, c'est pas le paradis,

0: on prend des nouvelles de...
1: On prend des nouvelles de celle qui vient tout juste de remporter le concours Les Francouvertes, Louane Larobina. Elle a gagné donc la 30e édition de ce concours musical. Son père, c'est un musicien argentin qu'on connaît bien, Juan Sebastián Larobina. Sa mère est québécoise, elle est née à Gaspé. Elle se démarque par sa fusion de chansons québécoises, de rock alternatif, de bossa nova, de cumbia. Elle est active depuis 2019. Elle chante en français, en espagnol. Elle a fait ses premiers pas sur scène en s'inscrivant à l'École de la chanson de Granby en 2021. Ensuite, elle a couru les concours. Elle a fait paraître récemment son deuxième micro-album et elle remet ça déjà avec un nouveau titre, Voz de mi vida, une pièce qui met de l'avant ses racines latines. Elle dit qu'elle avait envie d'écrire une chanson festive qui nous rappelle le pouvoir de la musique qui brise les frontières de la langue. C'est une cumbia qui est pensée pour chanter en chœur et elle l'a dédiée à son père et à toutes les personnes immigrantes qui ont dû s'intégrer au Québec. Donc, je la dédie à mon papa aussi. Et elle va vivre une saison des festivals toute garnie. Louane Larobina, elle sera au Franco de Montréal le 15 juin. Ensuite, au Festival en chanson de Petite-Vallée en Gaspésie le 25 juin. Au Festif de Baie-Saint-Paul, au Festival de la Poutine de Drummondville et tutti quanti.

Yeba, voyage, voyage, l'autrice, compositrice, interprète de West Memphis en Arkansas captive les foules par sa puissance, sa profondeur, son intensité. Un mélange assez unique de soul, de R&B, de gospel, d'influence pop, jazz. C'est en 2016 que Yeba attire l'attention du grand public avec une performance vocale époustouflante aux côtés de Chance the Rapper à l'émission Saturday Night Live. Vous pouvez retrouver ce moment sur YouTube, c'est disponible en ligne. Chance the Rapper regarde sa choriste en étant complètement médusée par sa voix. En 2017, elle sort une première chanson, Evergreen, qui attire l'attention des médias et des fans. Elle découvre, on découvre une artiste qui chante avec ses tripes, qui est capable de passer d'un murmure feutré à une envolée gospel. Son premier album a été réalisé, produit par le célèbre Mark Ronson. C'est un hommage vibrant à sa mère et elle a fait son grand retour récemment avec un deuxième album qui s'appelle Jean, cette fois-ci dédié à sa grand-mère. Et elle sera en spectacle à Vancouver. Elle était en spectacle à Vancouver. Elle sera à Toronto samedi, à Montréal dimanche. C'est Yeba.

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1: La plus récente offrande de la Française Hélène Cio, une artiste qui a fait ses débuts en 2017 au télécrochet The Voice. Elle n'avait que 16 ans, mais elle a attendu plusieurs années avant de se lancer officiellement. Elle a pris le temps d'affûter son art. Elle a étudié le chant lyrique au conservatoire. Elle a fait des études universitaires en littérature, en histoire de l'art, en archéologie. Non, elle ne fait pas les choses à moitié, Hélène Cio. Sa première chanson officielle, J'aime toucher vous, a eu un gros succès ici. On l'aime à l'effet Pogonat. On la diffuse encore 4 ans après sa sortie. Hélène Cio a un côté rétro, une voix soyeuse qui rappelle un peu Juliette Armanet. Elle a donné des concerts aux quatre coins de la France avec Zao de Sagazan, avec Vianney, Julien Granel. Fidèle à elle-même, Hélène Cio a encore pris son temps avant de lancer son premier mini-album en 2025. Un mini-album qui oscillait entre ballades piano-voix et des morceaux pop chant gauche. Elle est de retour ce printemps avec une nouvelle chanson qui s'appelle Bye Bye, qui est née d'une rupture amoureuse. C'est Hélène Cio.

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1: Ah, c'est une minute nostalgie qui se souvient du Divan Orange. Vous savez, il y a des mythiques salles de spectacle qui ont fermé leurs portes à Montréal. Montréal a vraiment eu un problème et a encore un problème de plaintes de bruit qui force des salles de spectacle importantes à fermer leurs portes. Le plus récent cas, c'est la Tulipe. Plus récemment, mais le Zoo Bizarre, le Divan Orange font partie des salles de spectacle qui ont fermé leurs portes. Il y a un voisin du Divan Orange qui avait, je pense, porter plainte quelque chose comme 90 fois de suite. Donc, ça a fini par fonctionner et la salle a dû fermer ses portes après plus de 10 000 spectacles pendant 13 ans. Des artistes comme Cœur de Pirate, Patrick Watson, Safia Nolin, les Bar Brothers, Half Moon Run, Ariane Moffat, Fred Fortin avaient fait leur preuve au Divan Orange. Et finalement, en 2018, la salle de spectacle n'a pas pu continuer à payer les amendes et a dû fermer ses portes. Mais là, la bonne nouvelle, c'est que pendant le Festival Pop Montréal, qui va se tenir pendant 3 jours pour son 25e anniversaire, la salle, le Divan Orange, va rouvrir ses portes. Donc, le local est accessible. Je crois qu'il est disponible en ce moment. Donc, ils vont pouvoir ouvrir le Divan Orange pendant le festival qui va se tenir du 23 au 27 septembre prochain. Et c'est le groupe de l'époque, qui était très actif à l'époque, Plants and Animals, qui va donner des spectacles dans le défunt Divan Orange qui va renaître de ses cendres. Quelle bonne nouvelle! J'ai très, très hâte de voir. C'est sûr que je vais y aller, là. C'est sûr que vous allez me voir là. On écoute un succès de l'époque. Bye, bye, bye de Plants and Animals.
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porte le nom de Disco 6. C'est le deuxième album de Brand 23000, le collectif montréalais phare des années 90. Donc, c'est un disque qui est sorti au printemps 2001. Mais pour comprendre d'où vient le disque Disco 6, il faut remonter en 1997, quelques semaines avant la sortie de Glee, le premier album de Brand 23000, sur lequel on retrouve bien sûr le grand succès du groupe Drinking in LA. James DeSalvio, qui est la tête créative et rappeur de Brand 23000, est au festival South by Southwest au Texas avec le directeur artistique d'Audiogram. Et là, James DeSalvio distribue à des gens de l'industrie des cassettes de l'album Glee, des cassettes blanches, il n'y a pas de pochette, il y a juste un numéro de téléphone, le numéro de James DeSalvio. Donc, parmi les gens à qui il donne une cassette, il y a un certain Moby. Oui, Moby qu'on connaît, là, le célèbre DJ producteur new-yorkais, mais il n'a pas encore connu le grand succès de Play, mais il a déjà beaucoup de contacts. Alors, Moby va donner la cassette à quelqu'un de chez Geffen Records. Ce quelqu'un va téléphoner à James DeSalvio. Je vous rappelle qu'il y a le numéro sur la cassette. Et là, le mot se passe et Brand 23000 va recevoir plein d'offres de compagnies de disques. Ils vont choisir l'offre de Capitol Records. Finalement, ils vont changer et vont aller vers la sous-étiquette Grand Royal, une sous-étiquette de Capitol qui a été fondée et qui est dirigée par nul autre que les Beastie Boys. Pour James DeSalvio et Brand 23000, c'est la panacée parce que l'étiquette donc est fondée par leurs héros, les Beastie Boys. Donc, pour eux, c'est parfait. C'est la fête. L'ambiance est à son comble dans l'autobus de tournée du groupe. Et entre deux dates de spectacle, des ébauches de chansons de Disco 6 vont naître. Disco 6 est vraiment un album de party. La grande majorité des textes tournent autour de la danse, de l'effervescence urbaine, de la vie de rockstar. Les textes sont plus intéressants pour leur musicalité que pour leur sens ou leur message. C'est pas des textes très profonds. Mais il y a certains membres du groupe qui ont changé. À part le noyau créatif, tous les membres, en fait, de Brand 23000 ont changé. Et ça va donner donc un album très différent de son prédécesseur. James DeSalvio ne veut pas décevoir. Il se dit même obsédé par l'idée de la perfection. Il est très ambitieux. Il veut ramener le disco au goût du jour et il veut créer des rencontres musicales insoupçonnées. Donc, flouter la barrière entre les genres musicaux. Une des premières personnes qu'ils vont solliciter, c'est Big Daddy Kane, un pionnier du rap américain. Ensuite, ils vont inviter Youssou N'Dour, Jean Leloup, qui vont tous se retrouver sur l'album, et un certain Curtis Mayfield, qui est un pilier du soul, une légende. Curtis Mayfield est à l'hôpital, il est mourant, mais il va accepter l'offre de Brand 23000. Il va installer un studio dans sa chambre d'hôpital. Le groupe lui envoie des maquettes, mais Curtis Mayfield est trop malade pour chanter. Donc, juste avant sa mort, il va permettre à Brand 23000 d'utiliser plutôt des sessions inédites tirées de l'enregistrement de sa chanson « Move on up ». Et là, petit miracle, ça fonctionne parfaitement avec l'ambiance de la chanson Astounded. Donc, ça va donner le succès qu'on connaît, l'immense succès de cette chanson, notamment qui cartonne en Italie, en Irlande, en Grande-Bretagne. Mais le disque Disco 6 ne va pas atteindre le succès, un succès à la hauteur du budget qui a été investi, ni des attentes. Peu après la sortie du disque, on apprend que la compagnie disque Grand Royal est au bord de la faillite. Les Beastie Boys ne sont pas des hommes d'affaires, donc ils vont mettre la clé dans la porte et le disque va tomber dans une craque. Mais rappelons-nous de ce grand succès quand même de Curtis Mayfield avec Brand 23000.

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0: J'ai pour vous une primeur de Superplage, ce musicien montréalais qui est l'un des artistes qu'on diffuse le plus à l'effet Pogonat depuis quelques années. Sa musique est solaire et festive à souhait. Superplage, depuis ses débuts en 2019, cartonne. Il a une riche et foisonnante discographie. Il a été nommé au Gala de la Disque. Il a donné plus d'une centaine de concerts, se promenant dans des grands festivals comme South by Southwest au Texas, White Days à Édimbourg, les Francophonie de La Rochelle en France. Il a aussi partagé la scène avec les Français Julien Granel, Bon Entendeur, Miel de Montagne. Superplage, c'est un musicien de collaboration, un artiste qui adore mélanger les univers, son univers house, new disco, à celui des autres. Parmi ses collaboratrices les plus fidèles, il y a Virginie B, qui est la reine de l'hyperpop québécoise, et c'est encore une fois avec Virginie B qu'on le retrouve sur sa nouvelle chanson. Cette primeur qu'on vous présente aujourd'hui, qui s'appelle « Pool Party ». Pool Party célèbre, comme vous l'aurez deviné, la fête au bord d'une piscine. Ben oui. La chanson va faire partie du prochain album de Superplage qui s'appelle Mini Club, qui va sortir le 23 octobre prochain. D'ici là, on pourra voir Superplage sur scène à Gatineau le 23 juin, à Kamouraska le 10 juillet, au Festival Oshiaga à Montréal. Oui, c'est la Superplage qui se transporte sur le bord de la piscine.
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0: Il est né en Italie, a grandi en Belgique. Sa carrière est digne des Beatles. D'ailleurs, il fut un temps deuxième plus grand vendeur de disques au monde, juste derrière les Beatles. Il a vendu près de 100 millions d'albums, a tourné en Asie, en Amérique du Sud, du Nord, au Moyen-Orient. Polyglotte, il a chanté près de 850 chansons en 8 langues, français et italien bien sûr, mais allemand, anglais, japonais, néerlandais. À ses débuts, les radios refusaient apparemment de diffuser ses chansons parce qu'on trouvait sa voix trop haut perché. Mais il a prouvé qu'une voix différente pouvait encore plus marquer l'histoire et les cœurs. C'est au Québec que sa carrière internationale a commencé véritablement. Mario Pelcha et Paul Daresch l'ont chanté et au joie, il est chez nous pour une tournée et il est devant moi. Salvatore Adamo, bonjour.
1: Bonjour Catherine, bonjour à toutes et à tous.
0: Merci beaucoup d'être là. Vous avez une vie tellement fascinante et remplie qu'on aurait pu faire une émission spéciale de 3 heures avec vous.
1: Et je commence à avoir un certain âge, en effet. Donc,
0: mais déjà, votre rapport avec le Québec, c'est en 67, hein, pour l'Expo 67 que
1: absolument,
0: vous êtes venu.
1: Absolument, Terre des Hommes, je m'en souviens.
0: Et vous aviez été surpris parce que vous saviez pas, vous pensiez pas que votre musique pouvait avoir du succès ailleurs que dans votre patelin. Et vous avez été surpris par l'accueil au Québec.
1: Par l'accueil et surtout, c'était une des premières fois que je parcourais une si longue distance. Et
0: ouais.
1: C'est quand même quelques milliers de kilomètres.
0: Traverser l'océan, c'est pas rien.
1: Oui. Donc, mais en même temps, découvrir qu'après 9 heures de vol, on peut parler français et être compris. Voilà, c'était une émotion, vraiment. C'est un chatouillement agréable.
0: Oui, et vous avez dit que c'est ce qui vous plaît beaucoup aussi au Québec, c'est cette résistance ou ce désir de protéger, de défendre la langue française. Ça vous a touché, ça?
1: Ça me touche beaucoup.
0: Ça vous touche encore, j'imagine.
1: Oui, complètement. Il faut s'y accrocher. Je sais qu'il y a eu, il y a quelques mois, des velléités, si j'ose dire, d'annexion. Résistez, vous laissez pas faire. Surtout pas.
0: Donc, vous avez un lien fort avec le Québec. La preuve, c'est que vous êtes en tournée. Vous avez plusieurs dates à venir. La tournée est déjà commencée. Mais vous avez tourné un peu partout à travers le monde. Est-ce que votre musique est reçue différemment? Par exemple, au Japon. Je sais qu'au Japon, Tombe la neige a beaucoup de succès. Encore, il y a 500 versions, je crois, de Tombe la neige.
1: 500 versions locales, oui. Et même, je crois que la jeune génération croit que c'est une chanson du folklore.
0: Parce que dans un
1: avion, j'en ai eu la preuve, j'avais entendu une version instrumentale que je trouvais jolie. J'appelle l'hôtesse, je lui dis, pouvez-vous me dire ce que j'entends? Elle me dit, this is, avec l'accent japonais, traditional song Yuki Wafuru.
0: Oh voilà. Là là! Ah, c'est beau!
1: Mais ça me fait plaisir.
0: Donc ils se sont appropriés.
1: Oui. Pour ainsi dire, oui.
0: Oui, et apparemment, il y a même une version heavy metal qui existerait.
1: Oui, tout récemment.
0: Oui.
1: Mais ça me fait plaisir à chaque fois qu'on m'en envoie une nouvelle version. Je redécouvre ma chanson. Et le hasard a voulu que Tombe la neige soit écrite en forme de haïku, donc des vers de 5 pieds, de 7 pieds, et qui doivent parler d'une saison. Et j'ai fait tout ça au hasard.
0: Ah oui. Et quand vous l'avez chanté au Japon une fois, je crois qu'il y a eu un petit incident diplomatique. Il y a des mots que vous avez prononcés différemment et ça a donné un tout autre sens à votre chanson. C'est quoi cette histoire?
1: La première fois que je l'ai chanté en public, en

0: fait au milieu du refrain, la salle a éclaté de rire. Alors, après mon tour de chant, j'ai commencé à demander autour de moi, vous pouvez me dire ce que j'ai dit de travers. Personne ne voulait me le dire. Et puis, j'ai mis 40 ans pour le savoir. J'ai retrouvé sur les Champs-Élysées une des, j'aime pas le mot, mais enfin maintenant il est accepté par tout le monde, une fan de la première heure qui s'est établie à Paris. J'ai dit, ma chère Yoko, est-ce que finalement, tu oseras me dire ce que j'ai dit de travers? Bon, alors, je veux rester correct, mais enfin, ça tournait autour d'un oiseau qui peut avoir plusieurs sens, voilà.
1: Ok, parfait. Ouais, ouais, il y avait un petit côté grivois, peut-être,
0: oui,
1: à tout seul.
0: Complètement involontaire.
1: Oui. On va écouter un extrait de un de vos premiers grands succès, hein, Tombe la neige.
0: Merci. Tu ne...

0: C'était un extrait de Tombe la neige, un grand succès de Salvatore Adamo qui est devant moi.
1: Avec Laurent Voulzy, là.
0: Oui, avec, avec Laurent Voulzy.
1: C'est
0: oui.
1: Mon ami, ouais.
0: Oui. Et j'ai parlé de votre voix en introduction. De votre voix qui, au début, a fait réagir les gens. Parce que vous avez une voix reconnaissable entre toutes. Est-ce que vous aviez été surpris par cette réaction-là? Est-ce que vous, vous avez eu à apprivoiser votre propre voix?
1: J'ai appris très tôt que ma voix était particulière, notamment quand je m'étais inscrit à la chorale de la paroisse Saint-Martin à Jemappes, dirigée par Monsieur le curé. Et au bout de deux séances, il m'a conseillé de quitter la
0: chorale. Ah oui?
1: Oui, parce que peut-être que ma voix sortait du lot, elle n'avait pas le côté angélique et pur et cristallin des autres enfants de mon âge. Et aussi, quand j'ai sorti pas mon premier disque, mais la première chanson qui a eu un peu de succès, c'était « Sans toi, mamie », elle ne passait pas sur les ondes nationales parce que j'étais passé devant un jury. Il fallait, qui avait jugé que j'avais une voix désagréable. Voilà. Mais un peu plus tard, j'ai appris que Annie Cordy et Jacques Brel avaient aussi été écartés par ce jury. Donc
0: ça vous a rassuré.
1: Oui, complètement. Oui.
0: Mais votre voix, est-ce que vous l'entretenez? Est-ce que vous devez. C'est votre outil de travail, Salvatore Adamo, quand on est chanteur?
1: Oui,
0: c'est au cœur de votre vie.
1: Oui, surtout depuis 5 ans. Parce que il m'est arrivé un petit accident au Chili.
0: Oui, dans une manifestation.
1: C'est-à-dire, je la regardais de loin, la manifestation. J'étais avec ma petite sœur Giovanna, qui est là.
0: Nous
1: n'avons pas vu arriver un nuage de gaz lacrymogène. Et c'est mortel. Croyez-moi, je ne comprends pas comment on ose lancer ça sur des gens. Donc, jusqu'au soir, j'avais plus de voix du tout. J'ai fait mon concert tant bien que mal. Je suis rentré en Belgique, j'avais un concert prévu, je l'ai fait aussi tant bien que mal, et puis pendant 6 mois, plus de voix.
0: Plus rien.
1: Donc j'ai pris des cours de logopédie, d'orthophonie, comme on veut, et j'en ai retenu maintenant quelques exercices, donc je l'entretiens la veille du concert, pendant une demi-heure, je fais ces exercices. Qui font voilà. Je passe les autres.
0: Mais Céline Dion fait aussi toujours des exercices comme ça. Mais donc vous avez eu peur probablement de perdre votre voix pour toujours, de ne plus pouvoir chanter.
1: Oui, j'ai eu cette crainte là. En fait, à cause de ce gaz lacrymogène, j'ai eu ce qu'on appelle un sulcus, une petite déchirure dans une corde vocale. Oui. Mais Dieu merci, je m'en suis remis.
0: Oui, merci. La corde vocale s'est réparée.
1: Oui.
0: La chanson « C'est ma vie » au Québec a eu une deuxième vie. Elle a été dans une publicité de lait et s'est retrouvée sur une compilation. Et ça a rejoint toute une nouvelle génération qui ne connaissait pas nécessairement votre musique, Salvatore Adamo, et qui s'est mis à adorer cette chanson. Et donc, elle a vraiment une résonance particulière au Québec. Est-ce que ça vous a surpris qu'elle ait cette nouvelle vie-là,
1: Tout d'abord, je remercie Nicole Dubé, qui était l'initiatrice du choix de C'est ma vie pour la campagne du lait. Et c'est vrai que quand je suis revenu au Québec pendant le nouveau succès de la chanson, j'ai participé à une émission qui s'appelait, je crois, La fièvre du samedi soir.
0: Oui.
1: Et je n'en revenais pas, les jeunes filles qui criaient, comme pour les Beatles, sur la chanson. Ben bien sûr, ça fait toujours chaud au cœur.
0: Oui.
1: Tiens, voilà, elle existe encore, quoi. C'était une nouvelle vie.
0: Un petit bout de C'est ma vie.

0: Quelle belle chanson.
1: Merci.
0: Quelle
1: merci.
0: Belle chanson. Et je crois que ça parle à tout le monde. On peut tous se dire que chaque vie est particulière.
1: Il y a plusieurs lectures possibles.
0: Exactement, oui. C'est ça.
1: J'en ai fait une jolie version pour laquelle il y a un joli clip aussi avec Isabelle Boulay.
0: Oui.
1: Je suis chauffeur de taxi.
0: Oui.
1: Et je lui fais visiter Paris et on écoute la chanson.
0: Ah oui, c'est joli ça. Avec Isabelle Boulay. Mais vous avez chanté à quelques reprises avec des chanteurs québécois.
1: Oui, avec Garou.

0: grands esprits. Moi, j'étais juste là pour chanter. Mm-hmm. Mais j'ai dit à un astrophysicien, André Braik, par exemple, est-ce possible que la nuit, je me réveille pour écrire des chansons? Et il me dit, mais nous aussi, la nuit, on se réveille pour des réponses à des questions et des problèmes qu'on se posait. Donc, comme si on avait un petit ordinateur qui continue à travailler.
1: Oui, pendant notre sommeil, et qui travaille même peut-être mieux.
0: Peut-être plus, avec plus d'ordre.
1: Oui, voilà. Et donc, vous enregistrez, vous avez quoi?
0: Des milliers
1: d'ébauches de chansons.
0: Eh bien, sur mon iPhone, je vous le montrerai.
1: Oui.
0: Hier, il y avait 15 117 départs de chansons.
1: Wow.
0: J'aurais pas le temps de les réécouter tout de suite.
1: Vous n'aurez pas le temps de toutes les sortir.
0: Non.
1: Les 15 000, ça fait beaucoup enregistrer.
0: Et à terminer, surtout.
1: Et à terminer, voilà, c'est ça. Parce que les ébauches, ça peut être une phrase même. Ça,
0: complètement.
1: Quelques mots. Alors, on va aller écouter un extrait d'une chanson qui, moi, a beaucoup habité mon enfance. On la chantait à Noël, on chantait en famille et on chantait toujours cette chanson.

0: Mes mains sur tes hanches.
1: Avec Chantal Lobby.
0: Mais oui, exactement,
1: que en j'adore, duo. Une grande comédienne avec un humour irrésistible.
0: Oui, c'est vrai.
1: Elle m'a mis au défi une fois lors d'une émission. Elle m'a forcé à dire un mot, M petit point, que normalement je ne prononce jamais. Mais elle me l'a fait prononcer.
0: Vous avez lancé, Salvatore Adamo, ce récent album des Nèfles et des Groseilles, un album touffu, album double. Vous aviez une urgence de créer ou ce sont justement les 15 000 ébauches de chansons là, qui vous poussaient pour que vous les enregistriez?
1: En octobre 2024, j'avais pratiquement terminé un album normal. Non, il y a 12 ou 13 chansons. Et puis j'ai eu un problème, j'ai eu un œdème pulmonaire. Donc je me suis retrouvé 6 mois à devoir annuler des concerts. Et pendant ce temps-là,
0: repos forcé.
1: Ouais, pendant ce temps-là, j'ai réécouté quelques-unes des, à l'époque, 14 000 ébauches. Il m'en est venu des nouvelles et donc j'ai écrit des chansons dont je me suis dit, tiens, celle-là, ce serait bien qu'elle soit sur l'album et tout. Et finalement, il y en a 25.
0: Et voilà. Donc, c'est un album de 25 chansons. Oui. Vous chantez notamment avec Lily, votre petite fille.
1: Ma petite fille, oui.
0: Oui.
1: Adorée. J'en ai une autre qui s'appelle Ayla aussi.
0: Oui.
1: Mais Lily, en fait, on l'avait chantée, moi seule à la guitare, et elle m'accompagnait comme ça pour le plaisir, et j'ai trouvé qu'elle avait une telle émotion dans la voix, une telle douceur, que j'ai dit, ça mérite qu'il y en ait au moins un petit extrait dans le disque.
0: Oui.
1: Et c'est ce qu'on a fait.
0: Oui. Et c'est très touchant. Et il y a une chanson aussi qu'on va l'écouter, on va se laisser sur cette chanson-là, c'est Ma belle jeunesse, où vous vous adressez à votre jeunesse. Et qu'est-ce que vous voulez lui dire, Salvatore Adamo?
1: En fait, c'est une des rares fois où j'ai collaboré avec quelqu'un pour le texte. C'est un ami journaliste et poète italien, Sergio D'Amaro, qui m'a envoyé ce poème où lui a eu l'idée d'apostropher, d'invectiver la jeunesse.
0: Oui.
1: Et je trouvais que c'était une bonne initiative, donc en partant du départ qu'il m'avait donné, j'ai élaboré, j'ai écrit la chanson. Ouais. Mais qu'est-ce que je veux lui dire? Ben, j'espère qu'elle ne me quittera jamais complètement, que je garderai un peu de sa candeur. Voilà, bon, c'est vrai que dans ma jeunesse, on m'a roulé pas mal. Et là, avec le temps, il faut vraiment innover pour me rouler, mais on peut encore le faire.

0: on s'y prend bien. Ouais.
1: Salvatore Adamo, je crois que vous serez jeune pour toujours.
0: Merci.
1: Il y aura toujours le jeune Adamo en vous.
0: Merci Catherine, c'est très gentil.
1: Vous serez en spectacle, donc il reste encore Brossard le 24 mai, Gatineau le 27, Québec le 30 mai pour cette tournée québécoise. Et pour cette tournée, vous dites c'est une tournée d'au revoir, pas d'adieu.
0: Écoutez... C'est la vie qui en décide. Oui. Moi, je reviendrai avec un immense plaisir. Mmh. Mais je n'ose pas me projeter à dans 2 ans, quoi. Mais, Inch'Allah, comme dit l'autre, si je peux revenir, j'en serais ravi. Mais je ne sais pas.
1: Et on serait ravis de vous revoir. Merci beaucoup,
0: merci
1: Salvatore Adamo.
0: Merci à tous de votre fidélité, en tout cas.
1: Et apparemment, il y a un biopic aussi qui se prépare sur votre
0: vie.
1: Oui,
0: c'est Stijn Konings qui avait fait un biopic sur Sœur Sourire.
1: Oui.
0: Et qui avait fait Dance aussi, qui avait été nommé aux Oscars, carrément. Mm-hmm. Oui, il le prépare. Ce sera pour l'année prochaine. Oui.
1: Ah, donc on pourra voir aussi le film de votre vie. Merci, Salvatore Adamo.
0: Merci à vous, Catherine.

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1: Un bonbon qui donne envie de danser dans les rues. On retourne en plein cœur de la pop des années 2010 avec la Canadienne Kaiza et son méga tube Hideaway. Cette chanson-là qu'on peut facilement ranger dans la case de succès sans lendemain, là, les fameux One Hit Wonder. Kaiza, malgré la sortie de plusieurs autres projets durant sa carrière, qui se poursuit toujours d'ailleurs, n'a jamais réussi à atteindre le succès de Hideaway. Comme c'est le cas de beaucoup de succès sans lendemain. Donc, ça a été vraiment un seul succès pour cette chanteuse née à Calgary en 1989 et pour qui la musique n'était pas une évidence. Cette chanteuse multi-instrumentiste est plutôt entrée dans la réserve, la Marine Royale canadienne. Elle va apprendre elle-même la guitare pour accompagner les chants marins de ses acolytes militaires dans la réserve canadienne. Elle va participer au concours Miss Univers, étudier le jazz, la claquette, étudier à la prestigieuse école de musique Berklee à Boston. Elle va être interpellée par le folk d'abord, avant d'avoir envie de musique dance, après un séjour à New York particulièrement inspirant. Elle va écrire des tubes pour Rihanna, Kylie Minogue, et puis en 2014 arrive ce premier album Sound of Woman, sur lequel on retrouve notre bonbon Hideaway. Cette fameuse chanson qui va entrer dans le top 5 du Billboard et dont le clip va être un méga succès, va tourner en boucle sur MTV avec plein de chorégraphies, de danseurs. C'est tourné dans la rue comme un plan séquence. Ça a été tourné en 2-3 prises à Brooklyn. Donc, à go, on danse dans les rues comme si demain n'existait pas.

Et c'est comme ça que se termine la semaine de l'effet Pogonate. Je vous retrouve la semaine prochaine, même heure, même poste. Merci à ma super équipe, Yannick Roberge, Olivier Boisvert-Magnan, Héloïse Léveillé-Chagnon, Amélie Harel-Dubon, Mélanie Vien. Et c'est Claudine qui s'en vient avec son manège. Je vous embrasse. Ciao!

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1: Salut, c'est Claudine Prévost qui vous accueille dans notre dernier parcours musical de la semaine. Comment ça va? On part sur les chapeaux de roue aujourd'hui avec le duo 6 Suisse, Bandit Voyage. Bienvenue dans le manège.

psychédélique de la française Hello Mode, avec certainement une petite influence de Björk ici. Hein? Qu'en pensez-vous? On prend un virage à 180 degrés. On retourne en 66.

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douce électro-pop solaire de Totalement Sublime. Nom de groupe qui a été inspiré par une couleur de peinture, hein? Ouais, j'aime le rappeler parce que je trouve ça drôle. Maintenant, le projet Zombie Life Mon Cœur, qui est celui de Jean-Bruno Pinard, musicien qu'on retrouve au crédit de plusieurs albums québécois, dont ceux de Mon Doux Seigneur et des Louanges, entre autres. Ici, on est dans sa vision à lui, dans une néo-new wave éclatée et lumineuse. Voici les soirées que j'aurais dû oublier dans mon manège à moi du vendredi sur les ondes.

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chaleur du Brésilien João Selva, représenté par une belle photo de lui sur son disque, où on le voit debout sur une plage, qui boit avec une paille directement dans sa noix de coco. Merci pour la belle image qui nous fait rêver. On va continuer dans les rythmes bossa nova-esques avec le Québécois Zoo Baby maintenant.

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J'ai vu une belle crinière rousse passer devant le studio 3. France d'amour est à Radio-Canada, mesdames et messieurs. Permettez-moi d'aller la gripper. Je vais essayer de la convaincre de venir faire son tour dans le manège. Je veux connaître ses obsessions musicales du moment.

0: Hey, on est en train de danser.
1: Ah,
0: danse d'amour et moi.
1: C'est bon, c'est bon.
0: Ça
1: y a rien de plus énergisant que de la bonne musique.
0: Ben
1: allô,
0: oui,
1: Claudine.
0: Venant de la bouche de France d'amour, bien évidemment. Hey, je suis contente que tu acceptes de te faire kidnapper aussi docilement, France.
1: Ah, ben oui, par toi, toujours.
0: Hey, t'arrives d'où comme ça, là? Qu'est-ce que tu fais à Radio-Canada aujourd'hui?
1: Je suis allée faire Pouvez-vous répéter la question? Puis après ça, je vais faire Restera toujours de la culture.
0: OK, sur issue première. Comment ça a été? Pouvez-vous répéter la question?
1: Ben, j'ai gagné. Qu'est-ce que je te dise?
0: Contre qui?
1: Contre. Ben, en fait. Pour être très honnête, contre François Pérus et Julie Breton. Mais Julie Breton et moi, en fait, c'est égal.
0: Attends,
1: égal.
0: Mais vole pas tous les punchs parce qu'on ne devrait pas faire ça.
1: Non, c'est vrai, je peux pas.
0: C'est diffusé demain sur Ici Première.
1: Vrai,
0: mais c'est pas grave. Quand vous écoutez Ici Musique, on vous vole les punchs.
1: C'est ça, je viens de voir.
0: Ma chère France, je sais que tu viens de lancer ton 15e album studio.
1: Oui!
0: Comment ça marche, toi? Est-ce que tu composes régulièrement, puis à un moment donné, tu réunis des chansons, tu décides d'en faire un disque, ou tu prends la décision un matin de faire comme, bon, je m'assois, je vais composer un nouvel album?
1: C'est un peu des deux, en fait. C'est qu'il y a des chansons qui traînent, qui m'ont habité, puis à un moment donné, ils vont devenir une chanson sur un album qu'on va réaliser, qu'on va mettre dans le monde réel. Ça part de mon cerveau, puis ça devient dans l'univers matériel. Puis il y a aussi une période où est-ce que je m'assois vraiment comme une bonne étudiante, puis je fais, aujourd'hui, j'ai écrit une chanson.
0: De 9 à 5.
1: Ouais, genre. De 9 à 5, puis les meilleures resteront, puis les moins bonnes vont partir dans le vide.
0: Dans le vortex.
1: Dans le vortex.
0: Des mauvaises tunes. France, je veux savoir ce qui te fait triper musicalement, mais avant que tu nous parles de la musique des autres, j'ai envie que tu me parles de la tienne. Je veux que tu me dises, selon toi, quel est le moment fort de ton nouvel album Symbiose?
1: Écoute, il y en a plusieurs, parce que les artistes Soulja sont rap, la
0: oui,
1: performance...
0: Pis, d'ailleurs, ta prestation musicale quasi rappée, tu l'as, France d'amour? Vraiment bon.
1: Ah non,
0: t'es étonnée par ça, oui?
1: Ah, ben depuis 2009, sur mon album Le Présent, il y avait un rap de Impost.
0: Ah, j'ai
1: écoute, c'est un incontournable, le hip-hop, puis c'est un art qui est tellement difficile. Les gens, tu sais, ah, tu as la mélodie. Non, non, non, c'est difficile rapper, puis être un vrai rappeur.
0: Mais c'est clair.
1: Je respecte vraiment ce métier-là. Donc, ben écoute, la performance de Soulja, la performance de Sarah Dufour et Léonard Lagacé, tout ça, c'est vraiment...
0: Avec qui t'es allé chercher...
1: Le facteur plaisir, il est vraiment multiplié par ces collaborations-là. Puis c'est pas vraiment, en fait, les jeunes. C'est des gens qui ont une énergie, qui sont accessibles, qui sont pas snobs. Puis tu sais, je veux dire, j'aurais voulu faire un duo avec Robert Charlebois, mais je pouvais pas le DM'er sur Instagram, tu sais, je dis.
0: Il est plus tough à rejoindre.
1: mais,
0: OK, mais là, je te demande un moment de ton album qu'on pourrait faire entendre.
1: Alors, c'est le solo de guitare de Jason. Jason Lang, moi, là, il me fait pleurer à chaque fois que je joue de la guitare. Il détruit sa guitare à chaque fois qu'il joue. Puis c'est un gars qui a une vie très... Tu sais, il y a une fille trisomique, autiste, sa femme a la sclérose en plaques. Tu sais, c'est un gars qui a une vie que certaines personnes auraient vraiment difficulté à appréhender, mais lui... C'est le gars qui a la meilleure attitude dans la vie, mais je pense que tout ça, ça passe dans ses solos de guitare et c'est à pleurer.
0: OK. Alors, t'as une chanson, c'est différent comme toi?
1: Oui, justement sur l'autisme.
0: OK, on l'écoute.

0: Jason Lang.
1: Ah, Jason Lang.
0: Sur ta toune, dans la tradition des bons solos de guitare des années 80, là.
1: Oui, oui, mais en fait, un solo de guitare, ça peut être la chose la plus ennuyante quand il n'y a pas de feeling, mais la plus belle chose au monde quand il y a vraiment de l'émotion qui est attachée à chaque note.
0: Et clairement, Jason Lang, transmet de l'émotion sur chacune de ses notes. France d'amour, on va maintenant sortir de ton répertoire, tu me le permets?
1: Ben oui.
0: Où est-ce que tu nous amènes? Je veux savoir quels sont tes trips musicaux en ce moment.
1: Ben moi, j'écoute beaucoup de musique, mais il y a une frustration que j'ai dans la vie, c'est que j'aurais voulu parler espagnol.
0: Si.
1: Et j'ai pas...
0: Si
1: et
0: por qué?
1: Et porque... La seule phrase que je sais, c'est « Hola chiquita, hola chiquito » quand j'arrive dans un pays en Amérique du Sud. Puis là, ils pensent tout que je parle espagnol. Malheureusement, je parle pas espagnol. Je m'étais acheté des petites cassettes pour apprendre l'espagnol quand j'étais jeune, mais à Sainte-Adèle, personne parle espagnol.
0: T'as pas pu pratiquer beaucoup.
1: J'ai pas pu pratiquer.
0: Mais donc, tu m'amènes vers de la musique espagnole.
1: Ben, en fait, ce langage-là, il chante naturellement. Cette langue-là, un peu comme le Innu, je trouve, c'est des langages qui chantent naturellement. C'est de la musique à mes oreilles. Fait que j'ai découvert sur Tiny Desk, tu sais, il y a plein d'artistes qui vont là,
0: oui,
1: qui jamment.
0: Oui, c'est NPR qui organise ça. C'est, oui, les petites prestations derrière un petit bureau avec des bibliothèques qui sont remplies d'objets. Là, tous les grands passent par là.
1: Exactement. Et j'ai découvert cet artiste-là espagnol que je ne sais même pas c'est quoi son nom.
0: En fait, ils sont brésiliens. C'est Catriel et Paco Amoroso.
1: Exactement. Mais ils parlent espagnol. C'est
0: ils
1: ça que je veux dire.
0: Ils parlent portugais.
1: Ah, mais non, moi, c'était marqué espagnol. Ouais,
0: c'est espagnol?
2: Ils sont argentins.
0: Ils sont argentins. Allô, les deux mêlés, toi.
1: En tout cas, c'est beau quand tu chantes. C'est ça que je veux dire. Puis l'espèce de montée musicale.

0: Ah oui, allez regarder ce tiny desk-là des Argentins qui chantent en espagnol, Catriel et Paco Amoroso, qui, hey, soit dit en passant, seront au Festival de jazz cet été à Montréal.
1: J'ai assez, la programmation Festival de jazz est hallucinante.
0: Ouais.
1: Cette année, là, c'est, je vais me highlight d'une poule que peut-être là, m'a couru partout.
0: Ben, je pense qu'on va se croiser à ce show-là, en tout cas, certainement. Et si on revient au Québec, France d'amour, qu'est-ce qui te fait vibrer en ce moment?
1: Ben là, la semaine dernière, j'ai découvert l'album des Louanges, Les Louanges, et vraiment, tout l'album est bon. Tout l'album, là, tu skippes pas de chansons. C'est tellement, tellement un très, très bon album.
0: Alouette, c'est le titre de l'album.
1: Ah, vraiment très, très bon album. Un artiste, comment je pourrais dire, je le trouve intègre. Je le trouve qu'il rentre pas dans aucune case. Puis ça, j'aime beaucoup ça. Ça groove, c'est original, c'est inattendu. Puis sa voix
0: chaque
1: est
0: pièce
1: chaud.
0: Nous amène dans un univers différent.
1: Complètement.
0: Et les émotions. La chanson God Damn, moi, personnellement, à chaque fois que je l'entends, j'en ai les larmes aux yeux.
1: Vraiment. Oui, puis, il est très touchant ce gars-là. Puis ça, cette chanson-là...
0: Correct.
1: Un bout du vieux Diemtel avec le son moderne, je sais pas, j'adore. J'ai plein de références qui viennent dans ma tête quand j'entends ça, mais...
0: C'est bon,
1: c'est
0: hein?
1: C'est très correct.
0: OK, on va l'écouter en entier, c'est là, France d'amour.
1: Oui.
0: Hey, merci pour ton passage dans le manège. Bonne fin de semaine!
1: Bonne fin de semaine!

super loin dans notre vendredi ensemble sur les ondes d'ici musique. On a entendu les obsessions musicales de France d'amour il y a quelques instants et j'ai envie de me retourner vers vous. Quelles sont vos obsessions musicales en ce moment? Je suis ouverte à vos demandes spéciales. C'est un vendredi comme ça. Alors, si vous avez un artiste en tête, idéalement en français, que vous avez envie d'entendre parce qu'on a envie de mettre à l'avant, de souligner le bonheur de la musique québécoise, francophone ou canadienne ou française. Bref, en français, écrivez-moi

0: OK, la messagerie texte est en train d'exploser. Beaucoup, beaucoup de demandes spéciales en français, s'il vous plaît. Et on va commencer dans une seconde.
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0: Avec celle de Blanche, qui nous écoute de Matane actuellement. Elle voulait entendre le groupe B, qu'on aime beaucoup dans le manège, avec Gimme Love, en ce beau vendredi ensoleillé partout au Canada.

Et la prochaine va jouer pour Pierre Duchesne de Montréal. Si j'avais un clou de Thierry Larose, il dit chanson très addictive, c'est brillant, c'est un beau clin d'œil aussi à la signification anglaise. Si j'avais un clou, if I had a clue, c'est vrai que c'est un verre d'oreille cette chanson-là. Merci Pierre pour ta suggestion.

On est dans notre vendredi demande spéciale. Ben oui, on s'en va vers la fin de semaine, on se gâte. Guillaume Fontaine de Québec a envie d'entendre du Édouard Tremblay-Grenier et la pièce Harry. Alors, chose promise, chose due, c'est parti sur les ondes.

C'est au tour de Sylvie de Longueuil d'avoir sa chanson, son obsession musicale du moment via les ondes radio dans le manège. Sylvie veut entendre Eau salée de Rozelle, puis elle dit au passage merci de nous faire découvrir de la belle musique et d'être toujours de bonne humeur, mais ça c'est grâce à vous. Ça se passe ensemble. Alors la musique de Rozelle et les demandes qui se poursuivent tout de suite après.

0: prochaine, c'est une demande spéciale de 3 personnes. Marie et Estelle, qui sont en route pour Gaspé, de retour du grand rassemblement RIASC, l'organisme qui travaille pour le développement culturel dans les cégeps, et aussi Marc de Rimouski qui me l'a demandé.
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OK. On enchaîne avec la demande de Richard Robitaille de Montréal. Il voulait du Saint-Germain, rose rouge. Et on a pensé t'envoyer la version de Georgia Smith, la chanteuse britannique que j'ai vue en concert et qui m'avait complètement soufflé avec cette relecture. Alors, voici!

0: version de Georgia Smith, Rose Rouge de Saint-Germain. Je pense qu'on a fait plaisir à Richard Robitaille. C'est vrai que c'est une belle découverte, ça. OK, on enchaîne avec la demande de Viviane, qui est à l'île d'Orléans. Elle dit « J'ai besoin de Ça fait mal » de Ken Lo. Je vous souhaite un excellent week-end. Merci de mettre de la chaleur dans cette journée froide où le vent souffle. Ça, ça va ajouter du soleil. Oh mon Dieu.
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On est dans une demi-heure avec vos demandes spéciales. Écoutez, cette émission-là ne s'appelle pas Le Manège pour rien. On passe de Kenlo à angine de poitrine. Parce qu'évidemment, vous avez été nombreux à demander du angine de poitrine. Je salue Éric Desgagné et Stéphanie de Notre-Dame-des-Prairies dans La Naudière qui voulait entendre Fabienque.

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les Brazilian Girls. Quelle belle époque, sirène de la fête qu'on vient de s'offrir, qui, j'imagine, vous a rappelé quelques beaux souvenirs aussi. Maintenant, alerte à la découverte musicale réjouissante. Une artiste de Winnipeg que je ne connaissais pas, mais qui mérite vraiment qu'on s'y attarde. Si vous êtes des nostalgiques de rock lo-fi et grunge-esque, très années 90, vous allez probablement sourire à pleines dents, comme moi, quand j'ai entendu l'artiste Fontaine, une fille de Winnipeg, une camionneuse du Manitoba. Alors, je vous invite à imaginer une artiste qui porte fièrement sa casquette de trockeur et qui parcourt des milliers de kilomètres et qui transforme son quotidien en chanson exutoire d'une voix vraiment belle, sensible, remplie d'émotions. Elle parle de l'épuisement militant, des ruptures, de la quête d'identité. On s'imagine très bien écouter sa musique sur la route, les fenêtres baissées, cheveux au vent. Fontaine, c'est une artiste autochtone et queer qui sont deux marqueurs identitaires forts qu'on retrouve dans son écriture. Elle nous amène aussi vers un retour à la nature et je lisais beaucoup sur elle ce matin et tout le monde fait mention de son grand rire contagieux. Il y a clairement quelque chose de très communicatif chez elle. Petite, elle écoutait la radio en boucle puis elle chantait à tue-tête et elle rêvait de devenir une rockstar, ce qu'elle est aujourd'hui. Mais, comme tout le monde sait, derrière chaque rockstar, se cache une âme sensible et vulnérable. Ce qui donne chez Fontaine une proposition cathartique. C'est honnête, c'est brut. La fille met tout son cœur et tout son cran dans sa musique. Elle sera en concert un peu partout cet été en Ontario, à Winnipeg, au Yukon. En Colombie-Britannique, elle va participer à deux concerts. On va écouter son titre « Good Buddy », qui est un clin d'œil direct au code du CB. Tu sais, parmi les camionneurs, là, un « Good Buddy », c'est une expression qui désigne une personne gay.

trois fleurs de peau qui vient tout juste de lancer son deuxième album qui a pour titre Parachute. Et on enchaîne dans notre vendredi avec le groupe franco-britannique Stereolab, groupe phare de la fin des années 90. Voici Miss Modular.

Portugal, The Man. Waouh, si c'était pas ensoleillé ça. Mais attendez, on n'a pas dit notre dernier mot. On va même en rajouter une couche avec les Brooks à l'instant. Voici Les Free sur les ondes de Cimusique.

Oui, tout le temps de voir nos groupes québécois avoir du succès à l'étranger. Et c'est le cas de La Sécurité en ce moment, qui est en tournée en Europe depuis quelques jours. Et là, le groupe s'apprête à jouer 5 concerts au Royaume-Uni. Ils s'en vont jouer sur le territoire des grands. Demain soir, ils seront à Bristol, la capitale de l'underground. Ils seront à l'affiche du festival Dot to Dot, dont le slogan est « Discover the next generation of new music ». Découvrez la nouvelle génération de ceux qui font la nouvelle musique. Et les Anglais aiment La Sécurité. Le groupe a déjà signé d'ailleurs un contrat avec l'emblématique étiquette britannique Bella Union, qui a été fondée par un des gars de Cocteau Twins. Et leur nouvel album, qui va paraître le 12 juin, est coproduit en fait avec l'étiquette montréalaise Mothland. Ce sera leur deuxième disque, où le groupe continue d'explorer des changements d'accords inattendus, des dissonances mélodiques, tout en conservant leur côté dansant, qui nous invite à se pitcher partout. Je vois pas de meilleure manière plus efficace de mentionner ce que je veux dire. Ils décrivent leur style comme du post-punk survolté, auquel j'ajouterais le qualificatif vintage, parce que leurs nouvelles chansons ont été enregistrées sur des microphones à ruban et sur des vieux compresseurs pendant que le groupe jouait en direct en studio, une approche qui est plutôt rare de nos jours. Alors, go La Sécurité! Allez séduire les Anglais! Et pendant ce temps-là, nous, on écoute leur titre.

Il reste encore une trentaine de minutes à notre dernier parcours de manège de la semaine. On aura les Suédois Dina Hogan, le Torontois Chaos, les Néerlandais Antion Grand qui vont jouer dans quelques secondes à peine.

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Wow, l'explosive Patty Galant, tout va trop vite. C'est le titre qu'on vient de s'offrir maintenant. C'est le Torontois Chaos qui vient de recevoir une certification or pour un titre sorti il y a 30 ans. Et pour le souligner dans ses réseaux, il a invité les artistes à oublier la course aux j'aime ou aux commentaires sur les réseaux. Il dit « Concentrez-vous donc à l'écriture de vos chansons, à des structures solides qui vont survivre au-delà des modes. » Il en est la preuve vivante. Écoutez cette chanson-là. Je sais pas ça à quel âge, mais... toujours bon aujourd'hui, l'excellente crap.

0: Bonjour.
1: Penses-tu que les Tracks seraient d'accord qu'on embarque comme ça sur sa chanson pour jaser?
2: Mais bien sûr.
1: Il voudrait?
2: Ben oui, pourquoi pas?
1: OK, me sens moins mal. Salut, Nico!
2: De toute façon, c'est un échantillon. Je veux dire, c'est sa chanson, il l'a bien retravaillée, mais elle lui appartient qu'en partie.
1: Puis elle appartient au monde entier maintenant, je
2: voilà.
1: veux dire.
2: Il y avait juste à pas la sortir. Des artistes, ça appartient à chacun et chacune d'entre nous.
1: Voilà! Permettez-moi de remercier mon équipe. Olivier Mercure, Geneviève Venn, Alex Demers, Yannick Robert, Julio Mendy. J'avais pas pris de note, est-ce que ça paraît? Merci beaucoup pour cette belle semaine de manège. On se retrouve lundi à compter de midi. Et Nico, je sais que la fin de semaine arrive avec toi.
2: Que des belles choses, des belles chansons à venir et des demandes spéciales dans la dernière demi-heure. Des chansons que les gens ont déjà entendues un nouveau son qu'ils ont bien entendre de nouveau.
1: Et attention parce qu'ils sont en feu nos auditeurs aujourd'hui.
2: Bien hâte.
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2: Parti. Est-ce vrai que vous êtes en feu, si c'est le cas? Écrivez-moi 514-980-7667 pour des salutations ou votre demande spéciale, question qui puisse peut-être être diffusée dans la dernière demi-heure. Seule consigne, chanson, déjà diffusée à Nouveau Son que vous avez envie d'entendre de nouveau. Et on commence ici avec Anaïs.

Je sais qu'elle plaît beaucoup de gens, cette chanson. Joanne et Joanne, Anaïs Constantin. C'est très, très beau. Gracie Abrams, vous la connaissez sûrement. Connue de grands succès dans les dernières années. Et là, elle est de retour avec une toute nouvelle chanson. Un hymne pop, comme il s'en fait très peu. Ça s'appelle Hit the Wall. Montez le son ce vendredi. À nouveau son.

peux parier que ça va aller au sommet des palmarès. Un nouvel album de Gracie Abrams qui va sortir. C'est son troisième le 17 juillet. Ça s'appelle Daughter from Hell, ce qu'on vient d'entendre. C'est sa nouvelle chanson, Hit the Wall. On a 15h07, 16h07 si vous êtes dans les Maritimes. Et ici, c'est Maria Grep et Mundo Presto.

Maria Grep et Mundo Prestigio. Un nouveau son. Cette chanson s'appelle Mañana Más. J'attends vos demandes spéciales. Parce qu'à 16h30, 17h30, si vous êtes dans les Maritimes, c'est vous qui prenez le contrôle de l'émission. C'est comme ça tous les vendredis. C'est comme ça qu'on s'en va officiellement vers la fin de semaine. La seule consigne dans vos demandes spéciales, c'est qu'il faut que ce soit une chanson que vous avez déjà entendue à nouveau son. Ça peut faire très longtemps ou ça peut être une chanson toute récente, qu'importe. M'envoyez votre demande spéciale avec votre nom, soit via la bulle de conversation sur Radio-Canada Audio, soit au 514-980-7667. 514-980-7667.

Salutations à Olivier qui a beaucoup apprécié cette chanson. Ça s'appelle Étoile de Nassaya. Salutations à Annie aussi qui nous écoute. Elle dit, il fait moins 1000 aux îles. Faut qu'on monte le son. Monte le son, ma chère Annie, aussi fort que

0: Dans quelques secondes, la musique de Kat Darbouz avec un poste. Joseph Sarrenin, c'est Loud entre...
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0: plus récente chanson de Joseph Sarenès, ex-révélation de Radio-Canada. Cette chanson s'appelle Wendigo Hunt. Ça faisait longtemps qu'on n'en avait pas entendu parler de Joseph Sarenès. Ou en enregistrement, il est de retour en pleine forme.
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1: Il s'appelle Loud, collaboration avec Ariane Moffat. Ça a annoncé cet album qui est finalement sorti en décembre dernier. 12 sur 12, de nombreux spectacles pour Loud. Allons-y au mois de juin. Le 5, ça se passe à Terrebonne, à Pop Ton Été. Le 18, au Franco de Montréal. Le 26, à Vaudreuil-Dorion, au Festival de Cirque. Il y en a plein d'autres spectacles. Vous googlez Loud et vous allez trouver tout ce qu'il y a à trouver. Vos demandes spéciales, c'est ce qui se passe dans moins d'une heure. La dernière demi-heure de l'émission, tous les vendredis, elle vous est consacrée. Il y a une seule consigne. C'est qu'il faut que votre demande spéciale, ce soit une chanson que vous avez déjà entendue à nouveau, un son que vous avez envie d'entendre de nouveau. Ça peut être tout récent, comme ça peut être des tout débuts de nouveaux sons. On les prend toutes. Évidemment, il y aura une sélection. Toutes pourront pas jouer, mais toutes les demandes spéciales, si elles ont déjà joué un nouveau son, seront considérées. Vous m'envoyez ça avec votre nom au 514-980-7667 ou via la bulle de conversation sur Radio-Canada Audio. Angèle ici.

de bar en bar de Maluma qu'on vient d'entendre. 15h47, 16h47 si vous êtes dans les Maritimes. La fin de semaine est là. Elle est à nos portes. Vous pourriez attendre encore une heure et à peu près 15 minutes avant d'officiellement vous lancer en fin de semaine, mais vous savez ce que j'aime faire. C'est déclarer la fin de semaine commencée. Et je trouve que cette chanson de Os Garotin avec Arthur Verocay, c'est le parfait moment pour que vous leviez les feutres et que vous

0: Ouman ont été sauts. Gracieuseté de Os Garotine avec Arthur Verrocaille. J'ai écouté ça vendredi dernier. Quelques amis, petite coupe, tout a bien été. Je suggère fortement.
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Le titre de la chanson, c'est La vie est belle, mais on comprend que c'est pas nécessairement ça qui nous raconte Vinnie Payne là-dessus. Extraordinaire chanson, extraordinaire influence aussi pour Vinnie Payne. Quand il les nomme, il parle autant des Doors, des Rolling Stones que de Mac Miller, Zach Bryan ou Les Louanges. Toutes des influences qui se valent et qui nous offrent un amalgame qui donne ce genre de chanson très efficace. Hâte d'entendre la suite pour ce Vinnie Payne. Ellie Price, découverte par pur hasard de mon côté, c'est devenu une passion. R&B autrichien, voici Stuck for Stuck.

dans les Maritimes. Vous avez encore le temps de m'envoyer des petites demandes spéciales. Si vous en avez, chansons que vous avez déjà entendues, un nouveau son que vous voulez entendre, de nouveau, 514-980-7667. Énorme festival en ce moment en Grande-Bretagne. Radio One's Big Weekend, le premier festival de la saison là-bas. Et elle sera en prestation. Holly Humberstone.

C'est la dernière heure de la semaine pour Nouveau Sens, ce qui veut dire que dans 30 minutes, c'est vos demandes spéciales, chansons que vous avez déjà entendues à l'émission, vous avez envie d'entendre de nouveau, qui vont prendre toute la place. Il me reste une demi-heure quand même au contrôle des machines qui commence ici.

c'est le genre de truc que vous pouvez entendre à Cosmopolite, l'émission qu'anime tous les soirs de fin de semaine mon ami Philippe Femiou. Ce soir, vous vous branchez à compter de 20h, si je ne m'abuse. Il sera là pour vous accueillir. Ma mère, c'est mon père de Yasmine. Ça, c'est ce qu'on appelle le son de la semaine, gracieuseté. Jules, appréciez cette voix magnifique.

0: Le grand retour de Jungle par la porte d'en avant, bien ouverte et bien lumineuse. Ça s'appelle Carry On, cette chanson. Parfaite à dédier à Samuel qui nous écoute en ce moment. Il dit, je suis producteur maraîcher, j'écoute ton émission chaque après-midi dans le champ. Aujourd'hui, je m'occupe des plants de bleuets. Carry On, mon cher Samuel. Et dans la région du centre du Québec, photo à l'appui. Ça travaille fort à ce temps-ci de l'année. Beaucoup, beaucoup de respect pour tous les gens qui sont dans les champs, agriculteurs, agricultrices, maraîchers, maraîchères comme Samuel. Elle s'appelle 2L. Voici Vraie Victoire à nouveau ça.
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La fin est dure, faut la rendre belle. C'est peut-être comme ça que vous vivez votre fin de semaine. Le week-end est là, à vos portes, il vous attend. Vraie victoire, chanson de 2L. Là, si vous n'êtes pas encore parti vers la fin de semaine, c'est le moment de le faire. Je vous y autorise, puisque j'ai ce grand pouvoir. Dites-le pas à votre patron, votre patronne, s'il vous plaît. Poupée de porcelaine ici, Dina.

Dina. Cette chanson s'appelle Poupée de porcelaine. À nouveau son 7 minutes avant qu'on entre dans ce dernier droit de la semaine. À nouveau son qui veut dire vos demandes spéciales. Chanson que vous avez déjà entendue à l'émission, que vous avez envie d'entendre. De nouveau, on a eu beaucoup aujourd'hui. Simon Larose et Manège.

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6: C'est parti pour la dernière demi-heure de Nouveau Son. En ce vendredi 22 mai, vous savez ce qui se passe. C'est vous qui prenez le contrôle. Ce sont vos demandes spéciales, chansons que vous avez déjà entendues à l'émission, que vous avez envie d'entendre de nouveau. C'est un homonyme qui lance le bal. Nicolas qui m'a écrit de l'île verte.

Mon mic. S'inscrit générique TM. Ça, c'était une chanson pour un homonyme à l'île verte. Nicolas, ta demande spéciale a été diffusée à nouveau au son sur les ondes d'ici musique. Là, je vous promets que c'est pas arrangé avec le gars des vues. Je m'en étais pas rendu compte avant maintenant. Prochaine chanson, c'est pour la fête de l'amoureux de Valérie qui s'appelle aussi Nicolas. Elle dit, puis-tu lui faire jouer Mec Normal de French Chris et lui souhaiter bonne fête de sa douce. C'est chose faite.

Service. Chanson pour Valérie, c'est sa demande spéciale dédiée à son amoureux Nicolas. Elle lui souhaite bonne fête de sa douce, je le répète. Ça, c'est Daniel et Martin qui l'ont demandé. Julius, stock dans mon mind.

rappelle. Il s'appelle Julius, cette chanson Stuck dans mon mind, à nouveau son. C'est vos demandes spéciales pour la dernière demi-heure. Que des chansons que vous avez entendues à l'émission, que vous avez envie d'entendre de nouveau. Salutations à Yann qui nous écoute de Drummondville, qui voulait lui absolument entendre cette chanson. Il vient tout juste d'arriver sa première sortie depuis qu'elle a remporté les Francs Ouvertes, 30e édition cette année, Luan La Robina. Directement de Drummondville, il m'a écrit Yann, la voz de mi vida, très poli, il a ajouté por favor. Ça, c'est un gars qui connaît son espagnol. Voz de mi vida, Luan La Robina.

Rose de mi vida, chanson de Luan La Robina. C'est la demande spéciale de Yann qui nous écoute de Drummondville. La prochaine est pour Sylvie à Longueuil. Elle dit bon vendredi. Merci Sylvie. Utilisez ces mots. J'aimerais entendre Roselle. Dis-moi si t'es OK. Merci d'égayer ma journée avec la belle.

spéciale de Sylvie qui nous écoute à Longueuil. Chanson qu'elle avait déjà entendue, un nouveau son qu'elle avait envie d'entendre de nouveau. Ça a été un de nos sons de la semaine, cette chanson de Roselle de son album Au Salé. Ça s'appelle Dis-moi si t'es OK. Il m'a écrit un message ici. On me dit « Salut Nicolas, est-ce que tu peux souhaiter la bienvenue à Laurence, nouvelle membre de l'équipe de maraîchers des Jardins de Sophie? Je vous souhaite beaucoup de bonheur et de plaisir au champ avec nous dans le sarclage des carottes, dis-je, en ce moment. C'est la saison. J'ai hâte d'aller dans tous les marchés fermiers, pouvoir cuisiner avec ses ingrédients frais, travailler fort par des gens comme Laurence. Salutations, Laurence. Bienvenue dans l'équipe, même si j'en fais pas partie. » Autre demande spéciale ici, c'est Virginie qui voulait

Théodora et Ducis, la chanson s'appelle Mélodrama, ça c'était pour Virginie. Là, le printemps est là, fait soleil, fait chaud. Quand c'est sorti, en février, cette chanson ne fait que l'espérer, là on peut le vivre à plein. Gros classique pour Caroline Zella, Homewrecker.

Ça, c'est une chanson qui fait beaucoup de bien. Merci pour la demande spéciale, Caroline. Cette chanson s'appelle Homewrecker de Somber. Si vous êtes sur la route, qui fait soleil, que vous avez les fenêtres un peu baissées, que le vent vous caresse le visage, vous avez le contexte parfait pour écouter l'allant de cette chanson. Réal, au Saguenay, il m'écrit pour écouter cette chanson de Himes et Emmanuel Kerry. La voici, ma chanson préférée.

0: Dernière demande spéciale pour aujourd'hui, c'était pour Guillaume, chanson qui a découverte un nouveau son 2022, Dancing in the Shadows de Tisha. C'est comme ça qu'on se dirige vers la fin de semaine, on va recommencer ça vendredi prochain, ces demandes spéciales. J'en ai reçu beaucoup plus que je pouvais en prendre aujourd'hui. Il y aura d'autres chances la semaine prochaine, sinon lundi, à compter de 15h, 16h dans les Maritimes. Ce sera nos nouveautés habituelles. Pour le reste, je vous souhaite une belle fin de semaine.
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